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1: Le flash de 7h, bonjour à tous. Le président de la République, Kais Saied, a reçu au palais de Carthage Madame Salma Melika Hadaidji, vice-présidente de la Commission de l'Union africaine. Le chef de l'État a souligné l'importance de poursuivre les efforts visant à développer l'ensemble des structures de l'Union africaine afin de renforcer la coopération et l'action commune africaine. Dans ce contexte, il a appelé à l'adoption de nouvelles approches et à l'élaboration de concept renouvelé, estimant que les cadres conceptuels qui ont longtemps prévalu sont restés figés. La Tunisie franchit un nouveau cap dans sa stratégie de transition énergétique avec la signature hier d'un contrat pour la réalisation d'une centrale solaire photovoltaïque au sein de l'aéroport international Tozeur Nafta. D'une capacité de 4 MW, l'installation alimentera le réseau du secteur aérien sous la responsabilité de l'Office de l'aviation civile et des aéroports. Le ministère du Tourisme a annoncé la mise en place d'un mécanisme de financement spécifique pour appuyer la création de petites entreprises touristiques à travers l'allocation d'une enveloppe globale de 10 millions de dinars aux projets liés au tourisme alternatif et ce dans le cadre du renforcement de l'intégration économique des jeunes et de l'appui à l'initiative privée dans le secteur. Grève générale dans les banques. La Fédération générale des banques, des établissements financiers et des assurances relevant de l'UGTT a réaffirmé son attachement au droit de grève et à la liberté syndicale. Elle dénonce des pressions et des tentatives d'influence visant, selon elle, à entraver la liberté de choix des salariés à quelques jours d'une grève sectorielle de 3 jours prévue les 23, 24 et 25 juin sur fond de blocage persistant des négociations salariales. L'Organisation tunisienne de défense des droits des personnes handicapées appelle à la révision de la loi d'orientation relative à la protection des personnes en situation de handicap et à son adoption sous forme de loi organique afin qu'elle revête un caractère obligatoire pour les différentes structures et établissements sociaux, économiques et financiers. L'Observatoire Shahed pour le contrôle des élections et l'appui aux transitions démocratiques organise aujourd'hui une conférence nationale consacrée au cadre juridique des conseils locaux et aux mécanismes de retrait de mandat. L'objectif principal de cet événement est de débattre de la législation en vigueur et de formuler un ensemble de recommandations et de propositions concrètes visant à faire évoluer le système juridique actuel et à renforcer l'efficacité des structures de la démocratie locale. Dans le monde, un cessez-le-feu est toujours autant d'incertitudes. Les États-Unis et l'Iran se sont érigés en garant de la nouvelle trêve imposée à Israël et au mouvement chiite Hezbollah au Liban. Aidés du médiateur qatari, ils ont pesé de tout leur poids hier auprès des deux belligérants pour consolider la fragile cessation des hostilités décrétée dans le cadre du protocole d'accord irano-américain. C'était pour l'essentiel des news. Prochaines informations à 8h. 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

très belle valse signée Eugène Doga. Bonjour à tous, bonjour à toutes. Nous sommes le samedi 20 juin. Bienvenue dans votre matinale sur RTCI. Ou que vous soyez dans la voiture, sur le chemin du travail ou déjà au bureau, ou encore à la maison autour d'un bon café, prenez quelques instants pour vous installer et commencer cette journée en douceur. Je suis Fawaz Bentmasek et avec Tarek Drissi à la technique, nous sommes ravis de vous tenir compagnie ce matin jusqu'à 10h avec une programmation pensée pour éveiller les sens sans brusquer le rythme de la journée. Au fil des prochaines heures, vous retrouverez une playlist soigneusement choisie entre chansons et textes qui ont quelque chose à raconter et morceaux inoxydables qui n'ont jamais perdu leur éclat. Des titres qui traversent le temps, qui évoquent les souvenirs et qui invitent simplement à savourer l'instant présent. Alors installez-vous confortablement, laissez la musique vous guider et profitez de ce réveil tout en douceur. Très belle matinée à tous et merci d'être avec nous. Il est 7h07 et c'est parti. Bon week-end à tous.

Et le début s'est fait avec la rockeuse italienne Gianna Nannini, I Maschi, c'est le titre de ce morceau. Avant de poursuivre, un mot sur la météo, préparez les lunettes de soleil, le temps sera chaud et ensoleillé avec des températures allant jusqu'à 36 degrés Celsius. La mer reste calme, très calme même. Une très belle journée estivale qui s'annonce sur notre région. Allez, on enchaîne avec un paquet de chansons, on va dire, un peu exotiques, bien de chez nous d'ailleurs, du Maghreb. Voici Lily Boniche pour commencer. Un Affel Hop.

Incontournable, la diva libanaise Fayrouz avec un titre très jazzy, Andy Thiqafik. Avant de continuer avec la musique ouvrant ensemble les pages du temps, nous sommes le samedi 20 juin, une date qui a vu naître des artistes, des créateurs et des personnalités qui ont marqué leur époque. Voici l'éphéméride du jour. Alors, ils sont nés un 20 juin. Jacques Offenbach, c'est un compositeur qui est maître de l'opérette. Il est né en 1819. L'un des génies de la pop américaine, Brian Wilson, est né un 20 juin 1942. Et ils nous ont quittés un 20 juin, Georges Lemaître, considéré comme l'un des pères de la théorie du Big Bang, est décédé en 1966. Et Donald Sutherland, immense acteur de cinéma, est décédé aussi un 20 juin. Et puis avant de poursuivre notre voyage musical, un très joyeux anniversaire à tous nos auditeurs nés un 20 juin. Que cette journée vous apporte de belles surprises, de la joie et de précieux moments partagés avec ceux que vous aimez. Excellente fête à tous avec toute l'équipe de RTCI. Voici pour vous, rien que pour vous, Tracy Chapman.

Et pour un réveil en douceur et tout en glamour, c'est Shadé bien sûr avec Why Can't We Be Together. Bienvenue à tous ceux qui viennent de se joindre à nous. Il est 7h46 sur RTCI, c'est votre matinale du samedi, du week-end, donc jusqu'à 10h. Avant de poursuivre votre voyage musical, je voudrais partager avec vous une pensée de Vaclav Havel, l'espoir. Je cite, l'espoir n'est pas la conviction de quelque chose qui finira bien, mais la certitude que quelque chose a un sens, quelle que soit son issue. Une citation qui nous rappelle que l'espoir n'est pas seulement d'attendre les jours meilleurs, c'est aussi continuer à avancer, à croire en ce qu'on fait, à trouver de la lumière même lorsque le chemin semble incertain. Et puisque la musique est souvent l'une des plus belles formes d'espérance, une compagne fidèle qui nous rassemble et nous réconforte, je vous propose de poursuivre ce moment ensemble avec une nouvelle page musicale à savourer tout simplement sur RTCI.

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1: Le flash de 8 heures. Bonjour à tous. Le ministère de l'Emploi et de la Formation professionnelle prépare la rentrée 2026-2027 avec un élargissement de son offre. Le ministre Riaz Chaoued a annoncé hier la création de 6 nouvelles spécialités dans plusieurs centres de formation à travers le pays. Parmi les nouveautés phares figure la spécialité accompagnateur de vie qui sera ouverte dans 5 centres de formation ainsi qu'un cursus de technicien supérieur en énergie solaire. Secteur en pleine expansion en Tunisie. Un nouveau parcours dédié au métier de la boulangerie, de la pâtisserie sera également lancé au centre de formation professionnelle de Djerba. Un contrat a été signé hier pour la réalisation d'une centrale solaire photovoltaïque au sein de l'aéroport international Tozeur Nafta d'une capacité de 4 MW. L'installation alimentera le réseau du secteur aérien sous la responsabilité de l'Office de l'aviation civile et des aéroports. Ce projet s'inscrit dans le programme national de transition énergétique dans les institutions publiques pilotées par l'Agence nationale pour la maîtrise de l'énergie. L'objectif affiché est double: réduire la consommation électrique des structures publiques et accélérer le recours aux énergies renouvelables dans les infrastructures étatiques. Le ministère de la Famille, de la Femme, de l'Enfance et des Personnes Âgées adopte une approche participative pour lutter contre les différentes formes de maltraitance des personnes âgées. Selon le directeur du département des personnes âgées au ministère, Hamid Larmedi, la catégorie des personnes âgées de 60 ans et plus représentera environ un cinquième de la population tunisienne d'ici 2030. Les automobilistes empruntant l'entrée sud de Tunis devront adapter leur trajet à partir d'aujourd'hui. Le ministère de l'Équipement et de l'Habitat annonce une déviation de la circulation au niveau du pont de Lacagna dans le cadre de l'achèvement des travaux de la troisième phase d'élargissement de l'entrée sud de la capitale sur la route régionale numéro 22. Dans le monde, de nouvelles frappes israéliennes sur le sud du Liban ont fait au moins 5 morts aujourd'hui, rapporte l'agence de presse officielle libanaise ANI, malgré l'annonce la veille d'un cessez-le-feu entre Israël et le Hezbollah pro-iranien. Les frappes ont visé plus d'une douzaine de localités après minuit et samedi matin, tuant 3 personnes à Arab Salim, une à Dir Zahrani et une autre à l'entrée de Dwir, selon l'agence ANI. L'escalade meurtrière entre l'armée israélienne et le parti milichiite qui a fait 4 morts parmi les soldats israéliens et 47 morts au pays du Sadr hier, menaçait de faire dérailler les négociations techniques prévues en Suisse entre les émissaires américains et iraniens. Ceux-ci ont été temporairement suspendus, Téhéran exigeant au préalable le respect du cessez-le-feu au Liban. Israël et le Hezbollah ont confirmé être convenus d'un arrêt des combats à 16 heures hier. Une baisse du feu a été constatée dans le sud du Liban, sont toutefois débouchés sur une cessation totale des affrontements. Sport, résultat de la deuxième journée du groupe D Coupe du Monde 2026. Le Paraguay s'est imposé face à la Turquie, un résultat qui a assuré aux États-Unis la première place du groupe D, éliminé la Turquie de la course à la Coupe du Monde 2026. Une victoire et un grand pas vers la qualification pour le Maroc. Les Lions de l'Atlas ont dominé largement l'Écosse à Boston tout en s'imposant sur le plus petit des scores, 1-0. Le Brésil a déroulé contre Haïti 3-0. Haïti qui est éliminé après 2 défaites. Et puis les États-Unis se qualifient pour le deuxième tour en battant l'Australie 2-0. Mondial 2026, toujours un maillot inédit pour le trio arbitral Tunisie-Japon. Ce match marquera un moment particulier dans l'histoire de la Coupe du Monde. Il correspondra au 1000e disputé dans l'histoire du tournoi mondial. Pour célébrer cet événement symbolique, la FIFA a conçu une tenue spéciale destinée aux arbitres de la rencontre. L'arbitre roumain désigné pour officier lors de cette affiche et ses assistants roumains porteront un maillot orange fluorescent incrémenté de bandes dorées sur les épaules. Un écusson doré apposé sur la manche gauche affichera également la mention match 1000. La rencontre entre la Tunisie et le Japon est programmée le dimanche 21 juin au stade de Monterrey. C'était pour l'essentiel des news. La matinale se poursuit en compagnie de Fawaz Bentmasek avec Tarek Drissi côté technique. Restez à l'écoute.

Bienvenue, c'est la deuxième heure de votre matinale du week-end. Nous sommes le samedi 20 juin 2026. Il est 8h08. Merci d'être là sur RTCI. On va continuer en musique, bien sûr, mais pas que, puisque à 8h15, nous avons rendez-vous avec Nordine Hafsi en direct. On va parler de la Coupe du Monde 2026 et puis la participation demain de la Tunisie. Après le roi du reggae, Bob Marley, voici Leonard Cohen.

0: Voilà, et en public, en plus, c'est tout l'univers poétique dans ce titre Dance With Me, signé Leonard Cohen. On parle football, on parle mondial.
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0: Bonjour Nourdine.
3: Bonjour Fawaz.
0: Alors la sélection tunisienne disputera demain son deuxième match de la Coupe du Monde 2026 en affrontant le Japon. L'arrivée du nouvel entraîneur Hervé Renard aux commandes peut-elle se produire ou peut-elle produire le choc psychologique espéré après la déroute face à la Suède?
3: Oui, le fameux déclic psychologique, c'est une véritable superstition dans les clubs et dans le milieu sportif en général. Quand ça ne marche pas, on amène en avant notre leurre et on compte sur ce choc psychologique. Est-ce que Hervé Renard peut donc faire ce choc après 5 jours à la tête de l'équipe? C'est un temps franchement très court, il ne peut pas tout changer. Ensuite, ça dépendra de la réceptivité des joueurs, nouvelles méthodes, nouvelles consignes de l'entraîneur. Il ne faut pas oublier que demain, il y aura des gagnants parmi les joueurs et des perdants, ceux qui seront titularisés pour la première fois et ceux qui resteront sur le banc. Ce qui est sûr, c'est que la sélection tunisienne n'a plus rien à perdre, elle a tout à gagner, donc elle doit jouer pleinement son match avec beaucoup de courage, donc donner tout ce qu'elle a, puisque une victoire ou un nul lui permettrait de rester en vie et de garder un mince espoir de se qualifier au deuxième tour. Une défaite serait synonyme d'élimination.
0: Alors la Tunisie et le Japon s'affrontent pour la deuxième fois en Coupe du Monde après 2002. Depuis, les deux sélections ont connu des trajectoires diamétralement opposées, Nourdine.
3: Effectivement, en 2002, lors de la Coupe du Monde organisée en Corée du Sud et au Japon, les deux sélections, la Tunisie et le Japon, ont fait partie du même groupe. Le groupe H, composé également de la Belgique et de la Russie. Le Japon l'avait emporté par 2-0 et avait terminé premier du groupe avec 7 points. La Tunisie a fini quatrième avec 1 point et fut éliminée. Alors, depuis, beaucoup d'eau a coulé sous les ponts. La sélection japonaise a réalisé des progrès extraordinaires, pour ne pas dire impressionnants. Désormais, elle fait partie du club des grandes nations du football, 18e au classement mondial, première en Asie, première à se qualifier pour cette Coupe du Monde en Asie. Lors de la Coupe du Monde 2022, elle a battu l'Espagne et l'Allemagne, elle a même éliminé l'Allemagne dès le premier tour en phase de poule. Elle est devenue la bête noire des grandes nations du football. Le secret majeur de cette réussite, bien sûr qu'elle est un grand travail depuis 2002 au niveau local, régional, national au Japon, mais c'est surtout au niveau d'équipe nationale où la stabilité technique, la stabilité du staff. Depuis 2018, l'entraîneur actuel Hajime Murayasu, il est là depuis 8 ans et depuis le 26 juillet 2018, et il était l'assistant d'Akira Michino à la Coupe du Monde 2018. En face, la sélection tunisienne, c'est toujours vraiment... elle connaît des changements à presque chaque mois, chaque année, a connu 10 entraîneurs en 8 ans. Et on ne peut pas, avec 10 entraîneurs en 8 ans, faire un travail de profondeur et faire des résultats vraiment positifs.
0: Alors justement, quelle est la formation probable de la Tunisie qui débutera face au Japon?
3: Eh bien, la formation probable serait composée de Dahmen, donc dans les buts, Yann Valéry, Abdi, Talbi, Brown en défense, donc deux joueurs qui vont faire leur entrée, Dahmen et Talbi pour la première fois, Sriri, Benslimane, Majbri au milieu, donc pas de changement au milieu du terrain, sauf que Khdira sera sur le banc, Achouri, Tonekti, Chawat en attaque, peut-être là qui a un élément près, ça sera la formation de la Tunisie face au Japon. Mais toujours est-il que selon le magazine américain Sport Illustrated, qui a publié une série de prévisions concernant les matchs de la deuxième journée de la phase de groupe de la Coupe du Monde 2026, eh bien, les analyses statistiques et scénarios de simulation qu'elle a faites, eh bien, la sélection tunisienne s'inclinerait face au Japon sur le score de 3-1. Espérons que c'est statistiques et ses prévisions ne s'avèrent pas vraiment vraies.
0: D'autant plus qu'il y a un événement lors de ce match Tunisie-Japon. Ce sera le 1000e match disputé en Coupe du Monde de la FIFA. La FIFA a prévu justement de fêter symboliquement ce 1000e match.
3: Oui, la FIFA a prévu donc pour ce match que l'arbitre, le trio arbitral portera une tenue inédite. Ce sera un maillot orange fluorescent, agrémenté de bandes dorées sur les épaules. Un écusson doré opposé sur la manche gauche affichera également la mention « match 1000 ». Ses assistants roumains, l'arbitre le connaît, c'est un grand arbitre qui a dirigé beaucoup de grands matchs en Europe, c'est István Kovács. Ses assistants également arboreront aussi cette tenue commémorative conçu spécialement pour le millième match de la Coupe du Monde de football.
0: Ben, j'espère qu'il nous portera chance.
3: Espérons. Croisons les doigts.
0: Le millième match. Ouais.
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0: Alors, Noudine, les États-Unis sont la deuxième sélection qualifiée en 16e de finale.
3: Oui, après le Mexique, donc les Américains ont enchaîné hier soir une deuxième victoire en battant l'Australie par 2-0 pour le compte du groupe D. Dans le deuxième match du groupe entre le Paraguay et la Turquie et qui vient de se terminer il y a à peu près une heure et demie, le Paraguay, en infériorité numérique pendant 40 minutes, a battu la Turquie par 1-0. Les Turcs sont presque éliminés. Je crois que les Turcs ont mis un pied dans l'avion pour revenir à Istanbul. Et au cours de ce match, ce match a été marqué par un fait saillant. C'est l'application de la nouvelle règle du joueur qui cache son visage donc pour discuter, pour parler avec un autre joueur, pour parler avec l'adversaire. Le Paraguayen Miguel Almirón est devenu ce matin tôt le premier joueur expulsé en Coupe du Monde 2026 pour avoir enfreint la nouvelle règle interdisant de masquer sa bouche lors d'un échange avec un adversaire. L'arbitre ne l'a pas expulsé directement, mais il a été appelé par la VAR, il a consulté l'image et il est allé donc lui brandir le carton rouge. Son équipe menait par 1-0 et c'était à la 45e minute plus 3.
0: Et la première équipe éliminée en phase de poule, c'est Haïti dans le groupe C.
3: Oui, Haïti, comme pour sa première participation en 1974 en Allemagne, quitte la compétition dès le premier tour, bien sûr qu'il lui reste un match à disputer face au Maroc. Haïti a été battu par le Brésil par 3-0. Le Brésil donc s'est rassuré après son match difficile face au Maroc. De son côté, le Maroc a battu l'Écosse par 1-0. Il semble que le Brésil et le Maroc ont pris une option sérieuse pour se qualifier en 16e de finale. Dans ce groupe, le Brésil est premier avec 4 points, avec la différence de but par rapport au Maroc. Le deuxième, le Maroc avec 4 points. Troisième, l'Écosse, 3 points. Quatrième, Haïti, 0 points. Attention, lors de la dernière journée, il y aura Maroc-Haïti et Brésil-Écosse.
0: Et le programme d'aujourd'hui comporte deux rencontres et se poursuivra demain à l'aube avec la Tunisie et le Japon.
3: Et le Japon. Ouais. Effectivement, c'est le groupe F, celui de la Tunisie, qui ouvre ce soir à 18h avec Pays-Bas-Suède. À 21h, il y aura le premier match du groupe E entre l'Allemagne et la Côte d'Ivoire. Ce sont des équipes qui ont remporté leur première rencontre. Donc c'est un match qui promet d'être vraiment très disputé, d'être intense. Ça se poursuivra, comme tu viens de le dire, à 2h du matin. Il y aura le deuxième match du groupe E entre l'Équateur et Curaçao. Et à 5h du matin, le fameux match Tunisie-Japon.
0: On va croiser les doigts pour notre équipe nationale.
3: Ouais.
0: Merci beaucoup, Nodine. Ainsi s'achève cette spéciale Coupe du Monde de football 2026. En tout cas pour aujourd'hui, on vous retrouve le lundi.
3: Inch'Allah.
0: Avec de bonnes informations, de bonnes...
3: Espérons.
0: Ouais. Merci beaucoup, Nodine. Bon
3: Merci
0: week-end.
3: Merci,
0: au revoir.
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2: Bonjour à toutes et à tous, nous irons aujourd'hui du côté du Cap Blanc, au nord de la Tunisie, dans le gouvernorat de Bizerte. Le Cap Blanc qui ouvre la baie de Bizerte, qui est un promontoire double, oriental et également occidental. Et ce Cap Blanc est un pli érodé qui se prolonge jusqu'à Jbel el-Nawour, un ensemble de calcaire gris et de gros silex qui donne toute sa beauté, toute sa force et sa puissance au paysage de cette région. Du côté de Bizerte, le Cap Blanc, un lieu important, un lieu qui fait pendant d'ailleurs au Cap Angela que nous découvrirons dans une autre chronique, le Cap Blanc au nord de Tunis, dans la région de Bizerte. Merci pour votre attention et à bientôt pour un autre numéro du Carnet Nomade.
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Buena Vista Social Club, une musique qui sent le sable chaud. Bienvenue à tous ceux qui viennent de se joindre à nous sur RTCI. À propos de sable chaud, à propos de sortie, le centre culturel international de Hammamet vous propose depuis quelque temps déjà, depuis le 12 juin, une expo de photos signée l'artiste visuel Salwa Jawedi. Ça s'appelle Elle à l'infini. Très belle exposition d'Al Sébastien, c'est-à-dire le centre culturel international de Hammamet. Donc Salwa Jawedi propose une réflexion sur la mémoire, la transformation et la relation intime entre le corps et le vivant. Ses œuvres mettent en dialogue des formes féminines, les textures organiques et les éléments naturels, et créent des compositions visuelles qui interrogent les notions de traces, d'empreintes et de métamorphoses. Donc si vous êtes de passage à Hammamet, allez-y, faites une petite virée à Dal Sébastien, ça s'appelle Elle à l'infini, c'est une expo photo, très belle d'ailleurs, signée Salwa Jawedi. Et on continue musicalement parlant avec justement ces morceaux qui sentent le sable chaud et le soleil et l'été. Voici Manu Chao.

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1: Le flash de 9h. Bonjour à tous. À l'aéroport de Tozeur-Nafta aura sa centrale solaire. Un contrat pour la réalisation d'une centrale solaire photovoltaïque de 4 MW à l'aéroport international Tozeur-Nafta a été signé hier au profit de l'Office de l'aviation civile et des aéroports OACA, porté dans le cadre du programme national de transition énergétique des établissements publics piloté par l'Agence nationale pour la maîtrise de l'énergie ANME. Au-delà de ses retombées économiques et opérationnelles, le projet devrait contribuer à la réduction des émissions de carbone et soutenir les objectifs de développement durable de la Tunisie. Vers une surveillance numérique des incendies de forêt en Tunisie, le WWF Afrique du Nord a lancé un appel d'offres en Tunisie pour le développement de CIFAR, un nouveau système numérique destiné à améliorer la surveillance des incendies de forêt et à évaluer la capacité d'intervention de la Direction générale des forêts. Cette initiative intervient à la veille de la saison des feux la plus critique. La Tunisie déplace son centre de gravité de l'Europe vers l'Afrique les 25 et 26 juin prochains. Tunis accueillera la 22e édition du Tunisia Investment Forum, TIFF 2026, principal rendez-vous consacré à la promotion de l'investissement en Tunisie. Après une édition 2024 largement tournée vers l'Union européenne, cette nouvelle édition met davantage l'accent sur l'Afrique, la diaspora et les chaînes de valeur régionales. Le Tunisia Investment Forum 2026 prend une autre direction. Le programme officiel l'assume clairement avec une plénière intitulée « Gateway to Africa », la présence du secrétaire général de la zone de libre-échange continentale africaine, ZLECAF, Wemkelman, et le partenariat avec la BAD illustrent cette volonté de renforcer l'ancrage africain de la Tunisie. Le ministère de l'Emploi et de la Formation professionnelle prépare la rentrée 2026-2027 avec un élargissement de son offre. Le ministre Riyad Chaoued a annoncé hier la création de 6 nouvelles spécialités dans plusieurs centres de formation à travers le pays. Parmi les nouveautés phares figure la spécialité accompagnateur de vie qui sera ouverte dans 5 centres de formation, ainsi qu'un cursus de technicien supérieur en énergie solaire, un secteur en pleine expansion en Tunisie. Un nouveau parcours dédié au métier de la boulangerie et de la pâtisserie sera également lancé au centre de formation professionnelle de Djerba. Dans le monde, une frappe israélienne a visé la localité de Sejoud, dans le sud du Liban, après l'annonce d'un accord de cessez-le-feu entre Israël et le Hezbollah, rapporte l'agence nationale d'information libanaise ANI. L'agence a également fait état de vols de drones au-dessus de villages près de la grande ville méridionale de Tyr, tandis qu'un correspondant de l'agence France-Presse a rapporté avoir entendu des tirs d'artillerie continus dans la ville de Nabatéa. L'acheminement de l'aide internationale a été fortement perturbé par la guerre au Moyen-Orient, selon le directeur du géant logistique humanitaire de Dubaï, qui espère désormais retrouver une chaîne d'approvisionnement fluide au coût maîtrisé après l'accord irano-américain. La signature du protocole d'accord entre Washington et Téhéran mercredi pour mettre fin aux hostilités et rouvrir le détroit d'Hormuz pourrait avoir un effet positif assez rapidement sur le secteur, estime le responsable. L'Europe, frappée par sa seconde canicule, l'été démarre de façon extrême pour des dizaines de millions d'Européens, avec une nouvelle vague de canicule liée au changement climatique qui frappe le vieux continent de l'Espagne au Royaume-Uni et va s'accentuer ce week-end, notamment en France. Il s'agit de la deuxième vague de chaleur qui frappe l'Europe de l'Ouest en moins d'un mois. Les niveaux d'alerte ont été élevés au Royaume-Uni, en France, en Suisse, en Allemagne ou en Espagne. Sport, la sélection tunisienne disputera dans la nuit de samedi à dimanche son deuxième match de la Coupe du Monde 2026 avec un rendez-vous crucial face au Japon. Cette rencontre du groupe F se jouera au stade BBVA de Monterrey au Mexique avec un coup d'envoi fixé à 5h du matin. Ce match sera le 1000e de l'histoire de la Coupe du Monde. Les Aigles de Carthage abordent cette confrontation dans un contexte particulièrement délicat après la lourde défaite concédée lors de leur entrée en lice face à la Suède 1-5. Et puis, sport toujours, la Fédération iranienne de football qui prévoit de saisir la FIFA pour dénoncer les difficultés rencontrées par sa sélection lors de la Coupe du Monde 2026. Selon les responsables de la Team Melli, plusieurs contraintes administratives et logistiques compliqueraient la préparation de l'équipe avant son prochain match face à la Belgique, prévu dimanche à Los Angeles. L'Iran estime que ces obstacles ne garantissent pas des conditions de préparation équitables par rapport aux autres sélections engagées. C'était pour l'essentiel des news. La matinale se poursuit en compagnie de Fawaz Bentmansak avec Tarek Drissi à la consolette du studio 1. Restez à l'écoute, on se retrouve à 10h pour d'autres news.

Et c'est la dernière heure de votre matinale, jusqu'à 10h, sur RTCI, bien sûr, avec Tarek Driss, à la technique, et côté micro, Fawaz Bentmasek, à votre service. Alors, si vous habitez Célienne, eh bien, demain, Célienne va vivre la cinquième édition, ou le démarrage de la cinquième édition du Festival Théâtre et Société, jusqu'au 28 juin 2026. Alors, le public du théâtre renouvelle donc son rendez-vous avec le Festival Théâtre et Société de Célienne, qui est sa cinquième édition. Cet événement est organisé par le Centre des Arts Dramatiques et Scéniques de Célienne, en partenariat avec la Délégation Régionale des Affaires Culturelles de Célienne et le Complexe Culturel de la Ville. Alors, c'est une édition riche en spectacles de théâtre, de performances chorégraphiques, de concerts et des ateliers de formation. Ce festival s'ouvrira avec la nouvelle création théâtrale de l'artiste Al-Azhar Farhani, intitulée « La mort ». Précédé d'un concert de Meryem Tarzi, cette soirée inaugurale sera suivie de représentations Riwaya 15, encadrée par l'artiste Neji El Kanwati et produite par le Centre des Arts Dramatiques et Scéniques de Célienne. Voilà, donc ne ratez pas si vous êtes à Célienne ou si vous faites le déplacement à Célienne. C'est la cinquième édition du Festival de Théâtre et Société de Célienne du 21, c'est-à-dire à partir de demain jusqu'au 28 juin 2026. Retour à la musique avec Rolling Stones.

Nous venons d'écouter Âme perdue, l'un de ces thèmes dont Francis Lai avait le secret, une mélodie à la fois tendre et mélancolique, extrait du film Âme perdue, où chaque note semble flotter entre le souvenir et le mystère, une page de cinéma écrite en musique par l'un des grands maîtres de la bande originale française, et la suite se fait normalement avec un autre grand compositeur, Ennio Morricone.

Voici une idée de sortie. Si vous habitez Sfax, eh bien sachez que Sfax accueille en ce moment la deuxième édition du Festival du théâtre pour enfants et des arts de la marionnette du 15 au 24 juin 2026. Le Centre des arts dramatiques et scéniques de Sfax organise la deuxième édition du Festival de Sfax de théâtre, du théâtre pour l'enfance et des arts de la marionnette au théâtre municipal de Sfax. Donc, cette manifestation culturelle est mise en œuvre en collaboration avec le Centre des arts dramatiques et scéniques des îles Kalakna, avec le soutien du ministère des Affaires culturelles et en partenariat avec la municipalité de Sfax. Le programme comprend une série de spectacles de marionnettes, des animations de clowns et de carnaval, des ateliers consacrés à l'art de la marionnette, ainsi que de plusieurs rencontres et conférences destinées à promouvoir davantage le théâtre pour enfants et les arts de la marionnette en Tunisie. Alors après une première édition fondatrice qui a été organisée en juin 2021, le festival avait été interrompu en raison du contexte sanitaire lié à la pandémie du Covid-19. Et il fait aujourd'hui son retour avec l'ambition de s'inscrire durablement dans le calendrier culturel en tant que rendez-vous annuel marquant la fin de l'année scolaire. Donc à travers cette nouvelle édition, les organisateurs entendent offrir au jeune public un espace de découverte, de créativité et d'éveil artistique tout en contribuant à la valorisation des arts de la scène dédiée à l'enfance. Donc si vous êtes du côté de Sfax, participez à cette manifestation. C'est le Festival du théâtre pour l'enfance et des arts de la marionnette et ça va durer jusqu'au 24 juin prochain. Il est 9h33 sur RTCI. Bienvenue à tous ceux qui viennent de se joindre à nous. C'est la dernière ligne droite de votre matinale. Nous sommes avec vous et en musique jusqu'à 10h. Tarak Drissi à la technique et Fawaz Bentmez côté micro.

Thomas Dutronc, c'est le swing sans ostentation, la virtualité sans démonstration, un artiste qui fait voyager la chanson française et la chanson internationale sur les routes du jazz manouche avec des mélodies raffinées et une guitare toujours inspirée. Allez, on quitte à présent les sonorités jazzy et l'élégance manouche de Thomas Dutronc pour poursuivre notre voyage musical. Il est 9h46, voici Lionel Richie.

0: Et voilà, c'est déjà fini, c'est déjà la fin de cette matinale. Merci de nous avoir accompagnés tout au long de ces 3 heures. Merci à Tarek Edrissi, notre ingé son. Je vous souhaite une excellente journée. Prenez soin de vous. Bon week-end à tous. Et on se retrouve sur les ondes d'RTCI le mardi soir à partir de 21h. Ça s'appelle Sous les étoiles avec un programme musical choisi, comment dire, avec beaucoup de soin pour vous. Nos auditeurs. Au revoir à tous et bon week-end.
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1: De 10h. Bonjour à tous. La session principale de l'orientation universitaire s'étendra du 27 juillet au 3 août et les résultats seront annoncés le 7 août 2026. La directrice des affaires étudiantines au ministère de l'Enseignement supérieur a assuré que cette session principale de l'orientation universitaire concerne tous les candidats admis à l'examen du baccalauréat, qu'ils aient réussi lors de la session principale ou de la session de contrôle. La session finale se déroulera quant à elle du 7 au 9 août, les résultats seront annoncés le 12 août 2026. Le ministère de l'Emploi et de la Formation professionnelle prépare la rentrée 2026-2027 avec un élargissement de son offre. Le ministre Riyad Chaoued a annoncé hier la création de 6 nouvelles spécialités dans plusieurs centres de formation à travers le pays. Parmi les nouveautés phares figure la spécialité accompagnateur de vie qui sera ouverte dans 5 centres de formation ainsi qu'un cursus de technicien supérieur en énergie solaire. Un nouveau parcours dédié au métier de la boulangerie, de la pâtisserie sera également lancé au centre de formation professionnelle de Djerba. Le ministère du Tourisme a annoncé la mise en place d'un mécanisme de financement spécifique pour appuyer la création de petites entreprises touristiques à travers l'allocation d'une enveloppe globale de 10 millions de dinars aux projets liés au tourisme alternatif et ce, dans le cadre du renforcement de l'intégration économique des jeunes et de l'appui à l'initiative privée dans le secteur. L'Observatoire Shahed pour le contrôle des élections et l'appui aux transitions démocratiques, organise aujourd'hui une conférence nationale consacrée au cadre juridique des conseils locaux et aux mécanismes de retrait de mandat. L'objectif principal de cet événement est de débattre de la législation en vigueur et de formuler un ensemble de recommandations et de propositions concrètes visant à faire évoluer le système juridique actuel et à renforcer l'efficacité des structures de la démocratie locale. La commission parlementaire de la législation générale a poursuivi l'examen d'une proposition de loi visant à modifier plusieurs dispositions du code pénal relatives notamment au vol aggravé ainsi que d'un projet de loi organique encadrant la profession de conseiller fiscal. La commission a étudié une version amendée du texte portant sur les articles 260, 261, 262 et 264 du code pénal. Les débats ont mis en évidence une convergence sur la gravité de la recrudescence des vols avec violence considérée comme une menace pour la sécurité publique. Dans le monde, le président bolivien Rodrigo Paz a décrété aujourd'hui l'état d'exception sur l'ensemble du territoire national après plus de 6 semaines de protestations et de blocages routiers, affirmant dans une déclaration télévisée avoir épuisé toutes les voies du dialogue, conclu des accords avec ceux dont les revendications étaient légitimes et identifié ceux qui utilisaient la violence pour tenter de déstabiliser la Bolivie. Cette déclaration intervient quelques heures seulement après la signature d'un accord avec la principale centrale syndicale du pays, la COB, qui a annoncé la levée des mesures de pression. D'autres organisations maintiennent toutefois leur mouvement de protestation. C'était pour l'essentiel des news. Prochaines informations à 11h.
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1: Fruits exotiques qui se dégustent nature et se déclinent dans des recettes gourmandes variées, du délicieux toast du brunch à la sauce guacamole en passant par les salades, l'avocat fait toujours bonne impression à table. Crémeux et savoureux, l'avocat est bien plus qu'un simple aliment délicieux. En 2030, il sera le fruit le plus vendu dans le monde. Omniprésent sur les réseaux sociaux, il offre un condensé de nos sociétés globalisées, de l'obsession pour les modes de vie sains à la crise climatique. Polyvalent, il se prête à une multitude de recettes, l'occasion de redécouvrir ou de découvrir ce fruit mexicain sous toutes ses formes. Aujourd'hui, l'avocat qui fait toujours un tabac lors des repas.
2: Hé, c'est Milay ! Aujourd'hui, on part voir les fruits de la Réunion. Accroche-toi !

0: plein feu.
1: L'avocat, ce fruit crémeux et délicieux, est devenu l'un des ingrédients incontournables de nombreux plats et régimes alimentaires contemporains. Originaire d'Amérique centrale, il possède une histoire fascinante qui remonte à des milliers d'années. L'histoire de l'avocat est celle d'un fruit millénaire qui a conquis les palais du monde entier. De ses origines anciennes en Amérique centrale à sa popularité actuelle dans les tendances culinaires, l'avocat reste un aliment apprécié pour sa saveur, sa polyvalence et ses bienfaits pour la santé. Que vous l'appréciez dans un guacamole classique ou dans une création culinaire moderne, il continue de régaler les papilles et de s'insérer dans nos habitudes alimentaires.

Les premières traces de l'utilisation de l'avocat remontent à environ 5000 ans avant notre ère. Les Aztèques et les Mayas, qui vivaient dans les régions tropicales du Mexique et de l'Amérique centrale, cultivaient déjà l'avocat et en appréciaient les bienfaits nutritifs. Ils le considéraient également comme un symbole de fertilité et de vitalité, le surnommant ahuat, ou testicule, en raison de sa forme caractéristique. Au fur et à mesure que les civilisations précolombiennes se sont développées, l'avocat est devenu un aliment central de leur alimentation. Il était utilisé dans de nombreux plats traditionnels et cérémonies religieuses. Les Aztèques préparaient une délicieuse sauce appelée guacamole en écrasant la pulpe d'avocat avec des herbes et des épices. Une recette toujours appréciée aujourd'hui dans le monde entier. Lorsque les explorateurs espagnols sont arrivés en Amérique centrale au XVIe siècle, ils ont découvert l'avocat et ont été séduits par son goût unique et ses propriétés nutritives. Ils ont commencé à le cultiver dans leurs colonies et à l'exporter vers l'Europe où il est rapidement devenu populaire parmi les élites. Au fil des siècles, l'avocat s'est répandu dans d'autres régions du monde. Il a été introduit en Indonésie, en Inde, en Afrique et dans certaines parties de l'Europe. Cependant, c'est surtout en Amérique du Nord qu'il a connu une popularité fulgurante à partir du XXe siècle. Aux États-Unis, l'avocat a gagné en popularité après la Seconde Guerre mondiale grâce notamment aux soldats américains qui ont été exposés à ce fruit pendant leur séjour en Amérique centrale. Son goût riche, sa texture crémeuse et ses bienfaits pour la santé ont conquis le cœur des Américains. Depuis lors, l'avocat est devenu un ingrédient emblématique de la cuisine mexicaine et a été adopté par de nombreuses autres cultures gastronomiques à travers le monde. Il est utilisé dans les salades, les sandwichs, les sushis, les smoothies et même les desserts. L'avocat est également devenu un aliment de base pour les régimes végétariens et végétaliens, car il est une excellente source de graisses saines, de fibres, de vitamines et de minéraux. En plus de sa popularité culinaire, l'avocat a également connu une évolution dans les tendances alimentaires et la culture populaire. Le phénomène de l'avocat de toast, une tranche de pain grillé garnie d'avocat écrasé, est devenu viral sur les réseaux sociaux et est devenu un symbole de la gastronomie tendance. Aujourd'hui, l'avocat est cultivé dans de nombreuses régions du monde, mais les principaux producteurs sont le Mexique, les États-Unis, la République dominicaine et le Pérou. Des variétés différentes existent, allant des petits avocats à peau noire aux avocats as populaires, à la peau rugueuse et à la chair crémeuse.

0: Le saviez-vous?
1: Saviez-vous que l'avocat est le seul fruit à contenir des matières grasses? Ce sont d'ailleurs ses bonnes graisses, des acides gras insaturés, qui lui donnent sa saveur douce, son crémeux incomparable et sa faculté à se glisser dans toutes les préparations. Sa chair est douce et onctueuse, ce qui lui permet de se marier aussi bien avec des plats salés que sucrés. L'avocat est également apprécié pour ses bienfaits pour la santé. Contrairement à de nombreux fruits, il est riche en lipides, notamment en oméga 9, et possède de nombreux bienfaits pour l'organisme. Il est une excellente source de fibres, de vitamines et de minéraux et aide à réduire le mauvais cholestérol. Il nourrit et régénère, est bon pour les muscles et le système nerveux et présente un effet anti-inflammatoire naturel idéal pour prévenir certaines maladies chroniques. L'avocat est disponible toute l'année, principalement grâce à la diversification des zones de production et à la diversité des variétés cultivées à travers le monde.

Le mot avocat provient de l'espagnol aguacate, lui-même dérivé de ahuecatl, mot de langue nahuatl qui désigne ce fruit et donnant l'espagnol avocado. Mais dans cette langue, il avait d'abord pris la forme aguacate. Le passage de cette forme à abogado est dû à un croisement avec l'autre mot avocado qui désigne, comme en français, une personne qui en défend une autre. Il s'agit donc de deux étymologies distinctes. L'avocat, en tant que profession juridique, vient du latin ad, ver, evocatus, appelé. Le verbe advocare désigne le fait d'appeler quelqu'un pour un procès et, par extension, celui qui est appelé auprès d'autrui pour l'assister. Il semble par ailleurs que ce mot, avocat, ait également servi à désigner, par euphémisme et en référence à sa forme et à sa manière de pendre par paire sur l'arbre, les testicules, à l'instar de noisettes en français. On en a parfois conclu que c'était son sens premier. Un linguiste danois, spécialiste du nahuatl, a cependant réfuté cette étymologie populaire qui est parfois rapportée dans la littérature francophone. Testicule se dit en réalité « aetl » en nahuatl. L'aspect général de l'avocat lui a d'ailleurs valu plusieurs surnoms. Il fut ainsi appelé « poire des Indes » ou encore « poire alligator » en référence claire à sa texture et à sa peau qui évoquerait celle du fameux reptile. En Chine, c'est toutefois sa texture unique, crémeuse et gourmande qui a fait émerger l'appellation de « fruit à beurre ». La principale expression liant le fruit à la profession est le proverbe cynique « le fruit est pour l'avocat », signifiant que l'avocat tire profit du procès que son client gagne ou perde. Le fruit est aussi associé à l'image des avocats véreux, métaphore du fruit pourri désignant un professionnel malhonnête. L'émoji avocat, quant à lui, est utilisé pour signifier que quelque chose est basique ou sain. Le mot guacamole, lui, est un mot castillan, qui vient du nahuatl, la langue des Aztèques. Ahuicamoli, formé de ahuicatl, avocat, et moli, sauce ou mélange, signifiant littéralement « sauce à l'avocat ». Cette préparation méso-américaine ancienne a été adoptée par les Espagnols sous le nom de aguacate.

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1: La chanson du guacamole, officiellement connue sous le nom de Dr. Jean's Banana Dance, ou parfois Guacamole Song, est une chanson éducative populaire créée par le Dr. Gene Feldman, célèbre pour ses chansons destinées aux enfants. Elle a connu une popularité virale sur Internet en 2015, cumulant 33 millions de vues et devenant rapidement un mème Internet. La chanson a été créée pour aider les jeunes enfants à apprendre par le mouvement et la musique, typique du répertoire éducatif de Dr. Jean. Elle est également devenue un classique dans de nombreuses écoles maternelles et sur les réseaux sociaux, appréciée pour son côté absurde et ludique. Ses paroles simples, guac, guac, guacamole, sont faciles à mémoriser pour les enfants et les internautes. L'auteur, Jean Rosenberg Feldman, plus connue sous le nom de Dr. Jean, est une enseignante et musicienne américaine. Elle est notamment reconnue pour ses chansons éducatives pour enfants. Dr. Jean est titulaire d'un doctorat en conception et développement de programmes d'études, d'une maîtrise de l'éducation de la petite enfance de l'Université d'État de Géorgie. Forte de plus de 40 ans d'expérience dans l'enseignement, elle a créé de nombreuses ressources pédagogiques pour les enseignants et leurs élèves.

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1: Facile et rapide à réaliser, cette recette de guacamole est l'incontournable d'un brunch. Faite maison, la préparation à base d'avocat, de tomates, d'oignons, de citron vert et de coriandre est idéale, servie avec des chips tortilla ou du pain toasté. Il vous faudra 2 avocats mûrs à point, 1/4 à 1/2 oignon rouge de préférence, 1 bouquet de coriandre fraîche ou du persil si vous n'aimez pas la coriandre, le jus d'un demi citron vert, du sel et facultativement un petit piment frais. Alors commencez par couper les avocats en 2, dénoyautez-les, récupérez la chair avec une cuillère à soupe et placez-la dans un saladier. Ajoutez le jus de citron et écrasez la chair à la fourchette. Un guacamole ne doit pas être lisse, donc pas de mixeur. Il doit rester de tout petits morceaux. Épépinez la tomate et coupez-la en petits dés. Détaillez finement l'oignon et ciselez la coriandre ou le persil. Ajoutez le tout à la préparation et salez. Vous pouvez maintenant également ajouter un petit piment frais, finement émincé, si vous le souhaitez. Réservez au frais, de façon hermétique, ou dégustez aussitôt.

0: guacamole.
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3: Le flash de 11h, bonjour à tous. Les 25 et 26 juin prochains, Tunis accueillera la 22e édition du Tunisian Investment Forum, principal rendez-vous consacré à la promotion de l'investissement en Tunisie, organisé par la FIPA en partenariat avec la Banque africaine de développement. Le forum semble marquer une évolution dans le positionnement économique du pays après une édition 2024 largement tournée vers l'Union européenne. Cette nouvelle édition met davantage l'accent sur l'Afrique, la diaspora et les chaînes de valeur régionales. Le gouvernorat du CAF a réalisé une prouesse en se plaçant en tête des régions ayant enregistré les meilleures performances en matière de vaccination des jeunes filles contre le papillomavirus HPV, un virus qui se manifeste chez les femmes et peut parfois provoquer certains types de cancers au niveau de l'appareil génital. Notre correspondant dans la région du Nord-Ouest, Jamel Tibi, nous en dit plus.
4: Selon les données fournies par la Direction régionale de la santé du CAF, au moins 16% de la population civile a été vaccinée contre les infections par HPV en 2025, soit le taux le plus élevé dans le pays. Partant de l'importance de ce vaccin contre le cancer du col de l'utérus, les services régionaux ont mis en place un plan d'action ambitieux pour assurer la vaccination des jeunes filles âgées de 12 à 18 ans contre le HPV, avec déjà l'organisation de journées de formation en faveur des cadres médicaux, paramédicaux, des médias et de la société civile pour une plus grande sensibilisation à l'importance de mener à bien et à terme le programme national de vaccination contre cette maladie qui devrait faire partie du calendrier des vaccins scolaires. Le tout en collaboration avec le commissariat régional de l'éducation qui va mettre la main à la pâte pour élargir la sphère des catégories ciblées, notamment les jeunes filles en classe terminale dans le primaire et les filles inscrites dans les collèges et les lycées âgées de 13 à 18 ans.
3: La prochaine année de formation professionnelle s'annonce en hausse. Le ministre de l'Emploi et de la Formation professionnelle, Riyad Chaoued, annonçait que la rentrée 2026-2027 proposera 25 315 places réparties sur 262 spécialités. Cela représente une augmentation d'environ 7% par rapport à la session de septembre 2025. 6 nouvelles filières seront également créées par l'Agence tunisienne de formation professionnelle. Elles concerneront notamment l'auxiliaire de vie, les techniques des communication, la programmation web, les technologies mobiles, la décoration d'intérieur, l'installation de systèmes solaires, ainsi que la boulangerie-pâtisserie. Le ministère du Tourisme annonce la mise en place d'un mécanisme de financement spécifique pour appuyer la création de petites entreprises touristiques à travers l'allocation d'une enveloppe globale de 10 millions de dinars aux projets liés au tourisme alternatif, et ce dans le cadre du renforcement de l'intégration économique des jeunes et de l'appui à l'initiative privée dans le secteur. Dans le monde, le chef de la diplomatie iranienne Abbas Araghchi a accusé Israël de vouloir la guerre permanente après des propos d'un ministre israélien d'extrême droite appelant à tout brûler au Liban après la mort de 4 soldats israéliens. Ce culte génocidaire basé à Tel Aviv représente une menace pour l'humanité entière. Son seul objectif est la guerre permanente, a annoncé le responsable iranien. L'autorité maritime iranienne responsable du détroit de Hormuz a exigé que tous les navires souhaitant franchir cette voie stratégique soumettent 48 heures à l'avance une demande de transit malgré sa réouverture dans la foulée de l'accord cadre irano-américain mettant fin à la guerre. La Norvège veut bannir le commerce avec les colonies israéliennes implantées dans les territoires palestiniens, a annoncé aujourd'hui le gouvernement norvégien. Fin de ce flash, place tout de suite à Panache en compagnie de Mahdi Rantaoui avec Kaysar Bouzliba, notre ingénieur son à la consolette du Studio 1. Restez à l'écoute de RTC.

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Chers auditeurs, chères auditrices, bonjour. Au micro, c'est Mahdi Qantawi. J'espère que vous allez bien et que vous êtes toujours branchés à RTCI et fidèles à votre émission préférée, le Panache. Je suis très heureux que vous soyez toujours des nôtres. Tout le plaisir est pour moi de vous retrouver en ce samedi 20 juin 2026. Il est très exactement 11h07 sur plateau d'RTCI. Alors, on va commencer notre voyage musical, le Panache. Mais tout d'abord, je tiens à remercier Qaisar Bouzriba pour sa belle collaboration technique. Et Rim Trabelsi, côté production digitale. Allez, chers auditeurs, chères auditrices, on commence en beauté, on commence avec un duo, Didier Barbelivien et Félix Gray dans « À toutes les filles que j'ai aimées avant ». On écoute.

La vie par procuration, oui, nous venons d'écouter Jean-Jacques Goldman. Alors, donc la chanson donc La vie par procuration raconte la vie d'une femme seule, enfermée dans une routine monotone qui ne vit plus vraiment ses propres expériences, mais observe celles des autres à travers la télévision et la presse people. Alors le titre lui-même est révélateur. Vivre par procuration, c'est vivre indirectement à travers la vie des autres. Alors la femme décrite dont la chanson passe ses journées entre les tâches ménagères, les repas solitaires et l'observation du monde extérieur. Elle nourrit les oiseaux sur son balcon, regarde la télévision et suit les célébrités à travers les magazines, comme si cela compensait l'absence d'amour, de relations et de projets personnels. Allez, Lazara pour ceux qui suivent dans Tu t'en iras.

C'était là Alain Souchon dans Foule Sentimentale. Alors la chanson est sortie en 1993, est avant tout une critique de la société de consommation et de l'idée que le bonheur s'achète. Souchon dénonce la publicité, le culte de l'apparence, la célébrité et l'accumulation de biens matériels, tout en rappelant que les êtres humains aspirent en réalité à quelque chose de plus profond. Alors le refrain est le cœur du message, la foule sentimentale désigne l'ensemble des gens ordinaires. Selon Souchon, nous avons soif d'idéal et sommes attirés par les rêves, la beauté, les émotions et les aspirations qui ne sont pas commerciales. Alors il oppose ainsi les désirs authentiques aux envies artificielles créées par le marketing. Allez, on enchaîne avec une très belle chanson de Corinne Hermès qui s'intitule « Dessine-moi ». On écoute.

Caravane, l'un des donc des plus belles chansons de Raphaël, sorti en 2005. Alors, au début de la chanson, le chanteur évoque une rupture ou un éloignement, donc les larmes aux yeux, et constate que nos mains ne tiennent plus ensemble. Alors, il exprime la tristesse, le doute et la peur de l'avenir. Alors, l'image de la caravane est centrale. Elle symbolise un voyage permanent, le fait que la vie est en mouvement et qu'il faut continuer à avancer malgré les pertes et les incertitudes. Lorsque le chanteur dit qu'il est né dans cette caravane, il invite quelqu'un à le suivre. Allez, Dalida pour ceux qui suivent dans Halwa ya Baladi. On écoute.

C'était là Patricia Cass dans Regarde les riches. Alors la chanson est sortie en 1990 sur l'album Scène de vie. Dans la chanson, donc Patricia Cass, donc la chanteuse, s'adresse à une femme surnommée Bablou qui se sent seule, déçue et coincée dans la vie sans éclat. En contraste, donc le refrain répète « Regarde les riches » et décrit les personnes fortunées obsédées par leur apparence, leur statut social et les signes extérieurs donc de richesse. Le message n'est pas tant d'envier les riches que de se moquer donc de leur côté artificiel et ostentatoire. Allez, pour ceux et celles qui sont en train de penser aux vacances, Michel Polnareff pour ceux qui suivent dans « Holidays ». ».

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3: Le flash de midi. Bonjour à tous à Béja. L'agriculture intelligente est au cœur des débats. Des chercheurs et des universitaires se sont réunis aujourd'hui en marge du festival annuel du blé pour plancher sur l'autosuffisance alimentaire. L'objectif de cette conférence, identifier les leviers et les innovations nécessaires pour moderniser le secteur agricole tunisien. Le phosphate tunisien veut retrouver son souffle. La CPG et le GCT font face à de lourdes difficultés financières et structurelles. Une stratégie de relance est en préparation avec l'objectif de porter la production à 9,4 millions de tonnes d'ici 2035. Malgré des obstacles persistants liés au transport, à l'eau et à la trésorerie, les deux groupes misent sur la restructuration, la modernisation et le projet Villa 2 pour redresser le secteur jugé essentiel à l'économie nationale. Santé, les travaux de la 12e conférence de gynécologie et d'obstétrique se poursuivent à Bizerte. Plus de 500 spécialistes tunisiens et étrangers y participent à l'initiative de la Société tunisienne de gynécologie et d'obstétrique. Cette rencontre scientifique internationale est consacrée aux dernières avancées en matière de santé de la femme, notamment le suivi de la grossesse, l'assistance médicale à la procréation, ainsi que le dépistage et le traitement des cancers gynécologiques. Le ministère de la Santé a annoncé que 49 plages sur l'ensemble du littoral tunisien sont interdites à la baignade. Ces plages sont situées dans les gouvernorats de Ben Arous, Larianna, Nabel, Gabès, Tunis, Bizerte et Sousse. Le département précise que ses services spécialisés poursuivent des contrôles réguliers sur 539 points répartis sur tout le littoral. Le ministère appelle les citoyens à respecter les recommandations sanitaires et à privilégier les plages contrôlées afin de préserver leur santé et celle de leur famille. Dans le monde, l'entité sioniste s'acharne à faire échouer l'accord sur la fin de la guerre au Moyen-Orient. L'armée israélienne a mené aujourd'hui de nouvelles frappes sur le sud du Liban. Au moins 16 martyrs sont tombés et plus de 12 blessés ont été enregistrés. Les frappes ont visé plus d'une douzaine de localités, pour beaucoup dans le secteur de Nabatéa. L'armée libanaise a annoncé de son côté la mort d'un de ses soldats dans le sud du pays. Elle a dénoncé la poursuite des attaques brutales israéliennes qui visent à entraver toute solution permettant de rétablir la stabilité au Liban. Le Hezbollah a affirmé se réserver le droit de répondre aux attaques israéliennes. Il a indiqué que l'ennemi sioniste doit respecter pleinement et totalement ce cessez-le-feu et qu'il ne tente pas d'attaquer le Liban ni d'occuper de nouvelles positions. C'était pour l'essentiel des news. Panache se poursuit en compagnie de Mahdi Qantawi avec Kaiser Bouziriba côté technique. Restez à l'écoute. À 13h, vous seront communiqués les grands titres du journal.

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Quelle belle reprise de la chanson d'Elton John, merveilleusement interprétée par Joe Cocker. Sorry seems to be the hardest word. Allez, The Rolling Stones pour ce qui suit dans Angie.

Another Day in Paradise, oui, c'était là Phil Collins. Alors, dans les paroles de la chanson, une femme sans abri demande de l'aide à un passant. Celui-ci l'ignore et continue son chemin comme s'il ne l'avait pas entendu. Alors, la chanson invite l'auditeur à réfléchir à cette attitude et ne pas détourner le regard devant la misère humaine. Allez, on enchaîne avec Paul McCartney dans Hope of Deliverance.

c'était là Michael Bolton dans Lean on Me. Alors, le message de cette chanson, c'est de ne pas affronter la vie tout seul. Allez, Whitney Houston pour ceux qui suivent dans I'm Your Baby Tonight. On écoute.

C'était là Michael Jackson dans Billie Jean. Alors, la chanson raconte l'histoire d'une femme, Billie Jean, qui affirme que le narrateur est le père de son enfant. Lui nie catégoriquement cette accusation et répète que l'enfant n'est pas son fils. Allez, Madonna pour ceux qui suivent dans La Isla Bonita. On écoute.

C'était là le duo Cheb Mami et Sting dans Desert Rose. Alors elle s'appelle Dora, elle habite à Zahra, elle est très fidèle à RTCI et surtout au programme musical Le Panache de chaque week-end. Alors elle dédie toutes les chansons du programme à sa sœur Farah qui va se marier cet été, lui souhaitant ainsi une longue vie pleine de joie et de bonheur. Allez, on enchaîne avec le groupe ABBA dans Gimme Gimme Gimme, on écoute.

Nous venons d'écouter Seal dans Crazy. Alors, la chanson est sortie en 1990. Elle est souvent interprétée comme une réflexion sur les grands bouleversements du monde et sur la nécessité de penser différemment pour s'adapter au changement. Allez, juste avant les rappels des titres, on écoute à présent Gala dans Free From Desire. On écoute ça.

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3: 13h sur les ondes de Radio Tunis, Chaîne Inter, les titres de l'actualité. Bonjour, le président Kais Saied réaffirme l'attachement de la Tunisie à la réforme des institutions de l'Union africaine et plaide pour un nouvel ordre fondé sur la liberté, la justice et le respect des droits des peuples. Le ministère de la Santé annonce une liste de 49 plages interdites à la baignade cet été sur l'ensemble du littoral tunisien. L'aéroport international de Tazer Nafta se met au vert. Il se dotera d'une centrale solaire photovoltaïque pour autoproduire ses besoins d'électricité. Le secteur de l'agriculture et des industries agroalimentaires dégage un excédent commercial confortable. L'Union européenne et le marché américain consolident leur position de première destination des exportations tunisiennes. Le registre national des entreprises sur le point d'achever intégralement la digitalisation de ses services. La numérisation de l'identifiant fiscal ou patente sera mise en œuvre au cours du dernier trimestre de l'année 2026. Dans le monde, l'entité sioniste intensifie ses frappes sur le sud du Liban malgré l'accord sur la fin de la guerre au Moyen-Orient. Au moins 16 martyrs sont tombés aujourd'hui et le Hezbollah affirme se réserver le droit de répondre aux attaques israéliennes. Steve Witkoff et Jared Kushner en route pour la Suisse pour lancer avec l'Iran des négociations sur un accord final sur la fin de la guerre au Moyen-Orient. Mondial de football, le 11 national affronte cette nuit le Japon pour le compte de la deuxième journée. Un match placé sous le signe du rachat après la lourde défaite face à la Suède. Le 11 national a-t-il les moyens aujourd'hui de se ressaisir et de renverser la vapeur? Oui, disent les techniciens. Dossier dans le journal de 13h30. Voilà, je vous trouverai avec plaisir à 13h30 pour le développement de tous ces titres. Restez à l'écoute.

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0: Salut tout le monde, au micro c'est Mahdi Qanta. Oui, chers auditeurs, chères auditrices, j'espère que vous allez bien et que vous êtes en super forme. Alors, où que vous soyez, je suis très heureux de vous retrouver en ce samedi 20 juin 2026 avec Destination Tourisme. Il est très exactement 13h05 sur le plateau d'RTCI. Alors, je remercie l'équipe qui m'accompagne aujourd'hui, à savoir Kaiser Bouzriba pour sa belle collaboration technique et Rim Trablesi côté production digitale. Alors, comme à l'accoutumée, nous allons parler tourisme et notre sujet d'aujourd'hui, ce sera donc le tourisme golfique et la 13e Coupe de Tunisie de golf. Alors aujourd'hui, nous mettons le cap sur une discipline qui allie sport, loisirs et développement touristique. Le golf, un segment à fort potentiel pour la destination Tunisie. Pour en parler, j'ai un invité de qualité, un calibre certain. Il s'agit de monsieur Mohamed Aziz El-Fetni, qui est président de la Fédération Tunisienne de Golf. Bonjour monsieur Mohamed Aziz El-Fetni et soyez le bienvenu parmi nous sur le plateau d'RTCI.
1: Merci ici Mahdi pour cette invitation et bienvenue aux auditrices et aux auditeurs de RTCI. Et avant de commencer notre entretien, je voudrais d'abord vous féliciter pour la qualité de rénovation de vos studios.
0: Ah, merci.
1: Ils sont vraiment magnifiques.
0: Il a fallu du temps, mais heureusement, voilà.
1: Voilà.
0: Très bien. Alors, comment évaluez-vous aujourd'hui la place du golf dans l'offre touristique tunisienne ?
1: Alors, pour commencer, donc, je voudrais dire que le golf et le tourisme golfique en Tunisie a été au cœur de la stratégie de la promotion touristique tunisienne. Les autorités et le ministère, à travers le ministère du Tourisme, ont misé sur ce produit.
0: Oui.
1: Qui a une spécificité, à savoir une valeur ajoutée très importante.
0: Tout à fait.
1: Quand on parle de tourisme golfique et de touriste golfique, ce qu'il faut savoir, c'est que le touriste golfique, contrairement au touriste classique, habituel, balnéaire,
0: oui.
1: Le touriste golfique dépense plus de 5 fois ce que dépense un touriste classique en Tunisie.
0: Ah, quand même, hein ?
1: Oui, donc on peut, quand les chiffres en Tunisie et les chiffres du tourisme tunisien en termes d'entrées touristiques sont évalués en nombre de touristes qui visitent notre pays, si on doit faire un comparatif par rapport au tourisme golfique, nous pouvons multiplier ce chiffre-là par 5. Quand on reçoit 1 million de touristes classiques, le touriste balnéaire classique, on peut le comparer à 5 millions de touristes golfiques.
0: Alors, autant développer ce secteur, hein. Autant développer le tourisme golfique.
1: Absolument.
0: Très bien. Alors, le tourisme golfique est souvent considéré comme un tourisme à forte valeur ajoutée. Alors, quels sont selon vous ses principaux avantages pour la Tunisie ?
1: Alors justement, comme je vous l'avais précisé, donc le tourisme golfique est un tourisme à forte valeur ajoutée. Un touriste golfique, comme je vous l'ai dit, dépense plus de 5 à 16, 7 ou 8 fois ce que dépense un touriste classique. Les avantages pour le tourisme tunisien, d'abord, c'est que c'est un tourisme qui est, par rapport au tourisme classique, qui connaît sa haute saison en dehors de la haute saison touristique classique.
0: Ah oui, histoire de rallonger la saison estivale.
1: Alors, ce n'est pas rallonger la saison estivale, c'est au-delà, parce que la haute saison tourisme golfique se situe entre octobre et décembre,
0: oui.
1: Dans un premier lieu. Par la suite, il y a une baisse de la fréquentation parce qu'il y a les fêtes de fin d'année. Donc, les golfeurs rentrent chez eux. Ils fêtent en famille les fêtes de fin d'année. Et par la suite, il y a une reprise à partir de mi-janvier jusqu'à fin mars, début avril. Donc, au fait, on voit que la haute saison touristique golfique correspond à la basse saison touristique,
0: oui,
1: classique.
0: Tout à fait.
1: Donc c'est vraiment un avantage certain pour les opérateurs touristiques, à savoir les hôteliers, les restaurants. Ils arrivent à maintenir un niveau d'activité
0: le reste de l'année.
1: Voilà, pendant la basse saison pour,
0: oui,
1: eux.
0: Alors quels sont les atouts dont dispose notre pays pour attirer davantage de golfeurs étrangers ?
1: Alors les atouts sont nombreux. D'abord, je vais citer en premier lieu le climat. Comme vous le savez, nous recevons beaucoup de touristes golfeurs des pays d'Europe, et particulièrement l'Europe du Nord.
0: Oui, parce qu'il fait toujours beau en Tunisie.
1: Alors, il fait toujours beau en Tunisie. Nous avons l'avantage d'avoir un hiver relativement doux.
0: Oui. Et modéré.
1: Et modéré, bien sûr, contrairement aux pays européens et notamment les pays d'Europe du Nord, où à partir du mois d'octobre, novembre, il y a un froid qui fait que les parcours de golf deviennent impraticables. Ils ferment complètement. Ils
0: D'accord.
1: n'arrivent plus à jouer au golf sur les parcours à cause des neiges, à cause des gelées et à cause de pas mal de facteurs climatiques. Donc, le premier avantage
0: Oui.
1: pour notre pays, c'est d'abord le climat. Le deuxième avantage, c'est la proximité par rapport aux pays
0: Oui,
1: émetteurs
0: bien
1: de
0: sûr.
1: touristes golfiques. Les pays européens sont à 1 heure, voire 2 heures de la Tunisie. Donc ça, c'est un avantage certain. Le troisième avantage, c'est le rapport qualité-prix. Nous offrons quand même un produit touristique relativement correct.
0: Oui.
1: Je dis relativement correct parce que justement, il y a malheureusement encore
0: Parce qu'il y a la
1: à
0: concurrence,
1: dire, il faut
0: oui.
1: améliorer des choses. Enfin, on
0: Oui.
1: en reparlera, on aura
0: Oui,
1: l'occasion d'en
0: d'en parler.
1: reparler. Donc, le rapport qualité-prix reste relativement correct et acceptable. Donc, voilà, ça, c'est les principaux avantages de notre pays pour promouvoir le tourisme golfique.
0: Très bien. Alors, comment la Fédération tunisienne de golf contribue-t-elle à la promotion des parcours tunisiens sur les marchés internationaux?
1: Alors justement, ça c'est un point très très important, si Mehdi, dans le sens où nous œuvrons en tant que Fédération tunisienne de golf à essayer de promouvoir la destination Tunisie à travers l'organisation d'événements internationaux.
0: C'est-à-dire la participation au salon
1: Alors,
0: spécialisé, par exemple?
1: non, c'est la participation au salon, on la laisse aux professionnels pour le moment qui, eux, participent à des salons spécialisés
0: D'accord.
1: comme l'IACTO. Donc, il y a pas mal d'opérateurs, que ce soit dans les parcours de golf ou même des hôteliers qui participent à ces salons pour faire connaître le produit tunisien. Nous, ce qu'on essaye de faire, c'est d'attirer des tournois
0: Ah,
1: internationaux
0: très bien.
1: sur des tournois professionnels, bien sûr.
0: Oui.
1: Et donc, on essaye d'inclure la Tunisie dans des circuits internationaux qui ont quand même une visibilité assez importante à
0: Et
1: l'international.
0: c'est le rôle de la fédération?
1: Et ça, c'est le rôle de la fédération de promouvoir nos parcours, de promouvoir notre destination
0: Oui.
1: pour essayer d'inclure des tournois internationaux, inclure la Tunisie dans des circuits professionnels de tournois internationaux. À titre d'exemple, il y a le circuit Alps Tour. Je ne sais pas si vous avez entendu parler de ce circuit. Alors, le circuit Alps Tour, c'est un peu la troisième division du golf professionnel en Europe.
0: Oui.
1: Et donc, c'est vraiment un circuit tremplin pour des joueurs vraiment de très grande qualité pour accéder au circuit premium au niveau professionnel.
0: D'accord.
1: On a eu une première expérience en Tunisie en 2015. On a organisé un premier
0: Tournoi.
1: tournoi qui rentre dans le cadre de l'Alps Tour. Et on l'a organisé sur le golf Rantaoui à Sousse,
0: Oui.
1: qui a connu un succès certain. Par la suite, malheureusement, avec les événements qui ont
0: Oui,
1: traversé notre
0: c'est clair.
1: pays, on a eu une absence et il y a eu un retour de ce circuit l'année dernière. Donc, on a organisé deux tournois
0: Qui ont eu lieu
1: qui
0: où?
1: rentrent dans ce circuit,
0: Oui.
1: qui ont eu lieu sur le golfe de Gamarthe
0: Oui, d'accord.
1: et sur le golfe de Tabarka. Ces deux tournois qui ont été organisés par l'Alps Tour dans un laps de temps très court. Hein. En 2 semaines, on a organisé les deux tournois.
0: D'accord, très bien. Alors, quelles sont aujourd'hui les principales difficultés qui freinent le développement du tourisme golfique en Tunisie?
1: Alors, la difficulté majeure, je dirais, c'est l'aérien. Malheureusement, l'accès à notre pays au niveau aérien reste un gros problème, malheureusement, avec l'absence d'Open Sky qui malgré les annonces. Hein. Je sais qu'on a annoncé à plusieurs reprises la mise en place de l'Open Sky en Tunisie, mais malheureusement, concrètement, jusqu'à présent, nous n'avons pas accès à l'Open Sky. Oui. Ce qui fait que pas mal de pays émetteurs de touristes golfiques ont du mal à acheminer, et nous avons du mal à faire venir des golfeurs pour venir jouer en Tunisie. Ça, c'est la principale inconvénient que nous rencontrons. Le deuxième point à améliorer, moi je dirais la qualité des parcours. Malheureusement, en Tunisie, nous avons, comme je vous l'avais précisé, les pouvoirs publics ont vraiment misé sur le produit touristique golfique depuis les années 90, bien avant des pays maintenant qui ont une réputation.
0: Oui, on était parmi les premiers.
1: On était pionniers dans ce secteur. Moi, de souvenir, je sais qu'on m'a relaté, que dans les années 90, il y avait une délégation du ministère du tourisme turc qui s'est déplacé en Tunisie
0: pour découvrir ce que c'est
1: pour échanger avec nos responsables du tourisme tunisien sur l'expérience que nous avons sur
0: le
1: développement du tourisme golfique. Donc les pouvoirs publics ont misé sur ce produit qui est un produit vraiment très important et ils ont pu donc mettre en place une stratégie et une politique pour développer des parcours. Et donc, nous avons réussi à avoir, dans un laps de temps très court, une dizaine de parcours, 10 parcours. Malheureusement, depuis...
0: Vous pensez que c'est suffisant ou pas ?
1: Non, c'est pas suffisant. Non. C'est pas du tout suffisant.
0: Il nous faut combien, alors ?
1: Alors, en fait, c'est pas une question de chiffres, mais c'est une question de... Je vais vous expliquer. Le tourisme golfique est vraiment...
0: De proximité.
1: Exactement. Voilà. C'est très spécifique. Un touriste golfique, quand il choisit une destination, il souhaite partir sur une destination et sur une région là où il va trouver à proximité un minimum de 3, 4, 5 parcours.
0: D'accord.
1: Parce que s'il doit passer un séjour d'une
0: semaine,
1: disons une semaine,
0: si on
1: note le premier jour d'arrivée et le dernier jour de départ, il a 5 jours de jeu, il souhaiterait jouer 5 parcours différents. Donc il souhaiterait qu'il soit à proximité et non pas faire 200 km pour aller jouer un deuxième parcours.
0: C'est logique.
1: Et donc, il faut créer ce qu'on appelle des destinations golfiques. Donc, il y a un projet dans ce sens, mais malheureusement, le gros frein qu'on rencontre et que rencontrent les promoteurs de golf, c'est essentiellement le foncier. Comme vous le savez, un parcours de golf, c'est minimum 60 à 70 hectares.
0: Oui.
1: Et donc, vous comprenez parfaitement la difficulté que rencontrent les promoteurs dans
0: Exactement.
1: Ce sens.
0: Exactement. Alors, ce week-end se déroule la troisième édition de la Coupe de Tunisie de golf. Alors, pouvez-vous nous présenter cette compétition et son importance dans le calendrier national ?
1: Alors justement...
0: Ça se passe aujourd'hui et demain.
1: Ça se passe aujourd'hui et demain à Gamart, absolument. Donc aujourd'hui, aborde l'aspect sportif qui, je ne vous le cache pas, en ce moment, il est complètement absorbé par le mondial
0: par
1: football.
0: Par le du monde. Oui.
1: Exactement. Et donc, effectivement, donc, nous, dans notre discipline, nous avons lancé depuis 2014 la Coupe de Tunisie de golf. C'est une discipline qui se joue par équipe. Comme vous le savez, au niveau du golf, nous avons 6 associations actives dans le golf. Les 6 associations sont réparties sur tout le territoire national. Donc, on en a 2 sur la région de Tunis, une association sur Hammamet, une association à Sousse, une autre à Monastir et la dernière qui est active sur Djerba, exactement, et qui est basée sur le parcours de Djerba. Donc, c'est une compétition qui se déroule par équipe. C'est une compétition qui a un charme particulier, comme toutes les coupes sportives.
0: J'imagine.
1: Et donc, malheureusement, cette année, il n'y aura que cinq associations qui vont se disputer.
0: Il y a une qui s'est absentée.
1: Exactement. L'association de Djerba, malheureusement, s'est excusée pour des raisons purement économiques. Malheureusement, les déplacements sont relativement coûteux. Et justement, j'ouvre une parenthèse par rapport à ce point-là. Nos associations ont besoin besoin. Nous, on essaye de leur fournir les ressources nécessaires. Donc, c'est-à-dire, on fait appel au pouvoir public pour essayer de augmenter les ressources à distribuer aux associations et les aider à développer le golf et développer les écoles de golf, notamment.
0: Très bien. Alors, cette coupe est devenue donc un rendez-vous incontournable. Hein.
1: Tout à fait.
0: Alors, qu'est-ce qui explique son succès et sa pérennité?
1: Alors, la pérennité et le succès sont expliqués essentiellement par l'attrait à cette compétition, dans le sens où là, nous n'allons pas concrétiser un champion individuel, mais c'est une association qui sera primée. Donc, les associations en font un événement vraiment incontournable et majeur durant la saison sportive. Ce qu'il faut savoir, c'est que y a une association qui domine cette compétition, à savoir l'association golf de Hammamet.
0: Oui, qu'on salue alors. On salue les responsables.
1: On les salue, on salue Madame Imen Chatelli, la présidente de cette association, qui fait un travail exceptionnel. Et je salue également les autres présidents de toutes les associations, parce que franchement, avec le peu de moyens dont ils disposent, ils arrivent quand même à mettre en place des programmes et un travail relativement convenable. Donc, comme je disais, l'association de Hammamet, de golf de Hammamet, domine cette compétition. Là, cette année, ils vont tenter de remporter
0: la coupe
1: pour la septième fois consécutive, donc ce qui est un record absolu aujourd'hui.
0: Ils sont vraiment passionnés alors.
1: D'abord, c'est des passionnés, et ce qu'il faut savoir, c'est que sur la région de Hammamet, il y a deux parcours de golf, et, un parcours de 36 trous et un autre de 18 trous, le golf Yasmine. Donc au fait, c'est les jeunes avoisinant ces parcours qui se sont intéressés à ce sport et donc on a une pépinière assez importante au niveau de la région de Hammamet dans ce sport, contrairement aux idées reçues. Finalement, c'est Hammamet, c'est grâce à la multitude de parcours qu'on peut avoir une base de joueurs assez importante.
0: Tout à fait.
1: Comme dans tout sport, plus on agrandit la base, plus la performance, la chance de performer augmente.
0: Exactement. Alors, une place importante est réservée aux jeunes joueurs dans cette compétition. Pourquoi est-il essentiel d'intégrer les jeunes talents à ce type d'événement ?
1: D'abord, le format de cette coupe est très particulier. Contrairement aux autres sports, donc, la coupe, elle englobe l'association avec toutes ses catégories.
0: Oui.
1: Donc, chaque association engage au maximum 8 équipes de 2 joueurs. Et ces 8 équipes peuvent être composées de jeunes. Bon, on met des limites, bien sûr, pour ne pas avoir une exclusivité de jeunes.
0: Oui.
1: Donc, elle peut engager une partie de ces équipes avec des jeunes joueurs, des adultes. Et il y a même des seniors, c'est-à-dire des personnes au-delà de 50 ans.
0: Et qui font partie de la même équipe.
1: Et qui font partie de l'association. Donc, c'est un format vraiment très... C'est pour ça. D'où l'attrait de cette compétition.
0: Oui.
1: Et elle est également mixte. Donc, dans chaque association engage jusqu'à 8 équipes qui peuvent être composées et de femmes et d'hommes. Donc, les associations encouragent la participation des jeunes pour leur permettre d'acquérir des expériences dans les compétitions et pouvoir donc se forger un caractère de compétitivité et être associé à des joueurs qui ont quand même une expertise certaine pour apprendre de leurs aînés. Quoi.
0: Tout à fait. Alors, cette Coupe de Tunisie marque la clôture de la saison 2025-2026. Quel bilan général faites-vous de cette saison sportive ?
1: Alors bon, le bilan général de la saison sportive, ce qu'il faut savoir, c'est que on est arrivé nous au mois de novembre, donc on a pris un peu le train en marche.
0: Le nouveau bureau.
1: Oui, je parle du nouveau bureau.
0: Oui.
1: Le bilan sportif globalement est positif. Nous avons organisé le championnat de Tunisie sur différentes catégories. Donc, il y a un championnat jeune avec diverses catégories, un championnat adulte également avec diverses catégories. Donc il y a la catégorie nationale qui détermine le champion de Tunisie.
0: D'accord.
1: Et nous avons clôturé, il y a maintenant une quinzaine de jours, la finale, le championnat de Tunisie par une finale qui a consacré donc Rebah Bedoui de l'AGH.
0: Ah, d'accord.
1: Oui.
0: De l'association.
1: De l'association Golf Hammamet.
0: D'accord.
1: Donc c'est cette association, comme je vous disais, qui est...
0: Qu'on félicite alors. Hein.
1: On félicite encore une fois. Donc Rebah Bedoui a été sacré champion de Tunisie pour la saison 2025-2026. Et pour la catégorie dames, donc c'est la joueuse Eyal Adheri qui a été consacrée championne de Tunisie pour la saison 2025-2026. Eyal Adheri qui est de l'association Golf de Qantaoui.
0: D'accord.
1: Qui est également une association qui possède beaucoup de joueurs très, très performants et talentueux et qui sont également pourvoyeurs de pas mal de joueurs dans l'équipe nationale.
0: Très bien.
1: Tout comme l'association Golf de Hammamet, bien sûr.
0: Ouais.
1: Avant de terminer, je voudrais également évoquer, nous avons organisé une semaine avant la finale des championnats adultes,
0: oui.
1: la finale des championnats jeunes, qui s'est déroulé donc sur le golf Yasmine Hammamet et qui a consacré également elle a consacré donc les deux champions, à savoir Wissem Zitouni pour les jeunes de l'association Golf de Gamart, la GGA, la Golf Gamart Association. Donc
0: d'accord.
1: Il a été sacré champion de Tunisie jeune pour la saison 2025-2026, et Ahlem Zorlemi, encore également de l'AGAS, l'association Golf de Hammamet,
0: oui.
1: Qui a été consacrée championne de Tunisie des jeunes.
0: Très bien, ça fait vraiment plaisir. Hein. Alors, avant de clôturer, la Tunisie accueillera en octobre prochain à Hammamet un important championnat d'Afrique de golf. Alors, que représente cet événement pour la Tunisie, tant sur le plan sportif que touristique? Et quelles sont vos ambitions pour cette compétition continentale?
1: Effectivement, donc au fait, nous avons postulé pour organiser cet événement continental qui est organisé par la Confédération africaine de golf.
0: Oui.
1: Donc nous avons été choisis pour accueillir ces championnats. C'est les AATC. Les AATC, c'est le All Africa Team Championship.
0: Oui. C'est extraordinaire, c'est très bien pour la Tunisie. Hein.
1: Tout à fait. Donc c'est un championnat par équipe.
0: Oui.
1: Qui regroupe à peu près, on aura à peu près une vingtaine de pays participants,
0: des
1: pays africains, et notamment les pays qui ont une tradition golfique, les pays africains qui ont une tradition golfique.
0: Et la compétition, elle va se dérouler où?
1: Alors justement, nous avons choisi, et ça c'est vraiment un choix technique qui a été dicté, notamment par le staff technique national.
0: Oui.
1: Cette compétition se déroulera sur un parcours à Hammamet.
0: Combien de jours?
1: Alors elle se déroule sur 3 jours. Donc
0: les dates, alors
1: les dates, c'est du 13 au 18 octobre 2026.
0: D'accord.
1: Et donc le choix du staff technique était un parcours très technique et vallonné qui est entouré de forêts.
0: Oui.
1: Au fait, les joueurs de l'équipe nationale sont vraiment habitués à ce parcours, d'où le choix de ce parcours. Donc et je voudrais à cette occasion remercier la R&D, c'est la Royal and Ancient, c'est un peu l'équivalent de la Fédération internationale de golf. Au fait, c'est un organisme qui est basé en Écosse, qui estime être le créateur du golf à travers le monde, qui nous ont soutenus pour cette compétition, et donc on les remercie vivement.
0: On les remercie alors. Très bien. Vivement, surtout. Très bien. Donc, notre rendez-vous d'aujourd'hui touche à sa fin. Merci, M. Mohamed Aziz El-Fatni, président de la Fédération tunisienne de golf, d'avoir été avec nous pour partager votre vision du développement du golf tunisien et des perspectives prometteuses qui s'offrent à cette discipline. Nous souhaitons plein succès à la 13e Coupe de Tunisie de golf, ainsi qu'au Championnat d'Afrique qui se tiendra en octobre prochain à Hammamet. Alors, Monsieur Mohamed Aziz El-Fetni, merci pour ce bel échange par rapport au sujet d'aujourd'hui, à savoir le tourisme golfique et la 13e Coupe de Tunisie de golf. Merci. Je remercie l'équipe qui m'a accompagné aujourd'hui, à savoir Qaisar Bouzeliba pour sa précieuse collaboration technique et Rim Trablesi côté production digitale. Écoutez micro, c'était là Mehdi Qantawi. Mesdames et messieurs, je vous remercie de nous avoir suivis dans l'espoir de vous retrouver samedi prochain dans Destination Tourisme, sinon demain dans Panache. Alors d'ici là, portez-vous bien, amusez-vous bien et surtout, ne cessez pas de nous écouter et restez toujours fidèles à nos ondes d'RTCI. Allez, bye.
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1: h 30 sur les ondes de Radio Tunis, Channel Inter, le journal présenté aujourd'hui par Mohamed Ali Cheib. Au sommaire de cette édition, le président Kais Saied réaffirme l'attachement de la Tunisie à la réforme des institutions de l'Union africaine et plaide pour un nouvel ordre fondé sur la liberté, la justice et le respect des droits des peuples. Le ministère de la Santé annonce une liste de 49 plages interdites à la baignade sur l'ensemble du littoral tunisien. Tunis, capitale de l'entrepreneuriat féminin africain, à l'accueil du 1er au 3 juillet prochain à Tunis, la 7e édition du Salon commercial des femmes entrepreneurs du COMESA, un événement économique d'envergure dédié à l'accélération de l'intégration régionale à l'échelle africaine. Dans le monde, l'entité sioniste intensifie ses frappes sur le sud du Liban. Malgré l'accord sur la fin de la guerre au Moyen-Orient, au moins 16 martyrs sont tombés aujourd'hui et le Hezbollah affirme se réserver le droit de répondre aux attaques israéliennes. Mondial de football, 11 nationales affrontent cette nuit le Japon pour le compte de la 2e journée. Un match placé sous le signe du rachat. La sélection nationale a-t-elle les moyens aujourd'hui de se ressaisir et de renverser la vapeur? Oui, disent les techniciens. Dossier dans ce journal. Madame, Monsieur, bonjour. Le président de la République, Kais Saied, a reçu hier au palais de Carthage la vice-présidente de la Commission de l'Union africaine, Selma Melika Haddadi. Le chef de l'État a réaffirmé l'attachement de la Tunisie au renforcement de l'action africaine commune et à la réforme des institutions continentales. Il a plaidé pour une modernisation des approches et des concepts guidant l'action de l'Union africaine. Il a estimé que les défis actuels exigent des réponses se renouveler face aux profondes mutations du monde contemporain. Le président Saïd a également réitéré l'appel de la Tunisie à lutter contre les réseaux de migration irrégulière impliqués dans la traite des êtres humains. Le chef de l'État a également défendu la nécessité d'un nouvel ordre fondé sur la liberté, la justice et le respect des droits des peuples, réaffirmant le soutien de la Tunisie à la création d'un État palestinien souverain avec Al-Quds pour capitale. À l'issue de l'entretien, Haddadi a souligné avoir bénéficié de la vision du président Saïd sur les enjeux africains et internationaux, notamment en matière de solidarité continentale, de réformes institutionnelles et de réponse aux aspirations des jeunes africains en matière de développement, de paix et de stabilité. L'Observatoire Shahed a présenté aujourd'hui en conférence de presse les résultats d'un premier bilan du fonctionnement des conseils locaux, un bilan réalisé à l'issue de 6 ateliers régionaux organisés à travers le pays. L'organisation a également formulé une série de recommandations pour renforcer l'efficacité de cette nouvelle expérience de gouvernance locale. Ahlem Hamami, vice-présidente de l'Observatoire Shahed, au micro de Zainab Fès.
2: Ces recommandations sont autour du cadre juridique et institutionnel. On a demandé de réviser et clarifier les textes juridiques régissant les conseils locaux. Aussi, les relations entre les différents conseils et au niveau du gouvernement. Il y a un manque de formation dans les domaines de planification et de développement. Les députés qui sont présents, ils ont aussi parlé de leur participation avec les citoyens dans le domaine de gouvernance locale. On a demandé de consolider les mécanismes de démocratie participative, renforcer la transparence et l'accès à l'information aussi, et développer des mécanismes de suivi et d'évaluation et de redevabilité.
1: Le ministère de la Santé a annoncé aujourd'hui que 49 plages sur l'ensemble du littoral tunisien sont interdites à la baignade. Ces plages sont situées dans les gouvernorats de Benhaous, Lariana, Nabel, Gabès, Tunis, Bizerte et Sousse. Le département précise que ces services spécialisés poursuivent des contrôles réguliers sur 539 points répartis sur tout le littoral. Le ministère de la Santé souligne que les résultats récents montrent que la majorité des plages tunisiennes respectent les standards de qualité requis pour la baignade. Toutefois, certaines zones ont été classées comme non recommandées à la baignade en raison d'indicateurs sanitaires insuffisants, en attendant une amélioration de la qualité de l'eau et de nouvelles analyses. Le département appelle les citoyens à respecter les recommandations sanitaires et à privilégier les plages contrôlées afin de préserver leur santé et celle de leur famille. La Tunisie franchit une nouvelle étape dans sa transition énergétique. Un contrat pour la réalisation d'une centrale solaire photovoltaïque de 4 MW à l'aéroport international de Tozeur Nafta a été signé hier. Ce projet marque un tournant vers l'autoproduction d'électricité et un transport aérien plus durable. Éclairage de notre correspondant dans la région du sud-ouest, Lakhdar Swid.
0: Ce projet s'inscrit dans le cadre du programme national de transition énergétique dans les établissements publics énergivores, piloté par l'Agence nationale de maîtrise de l'énergie. Grâce au développement de cette stratégie des énergies propres, la Tunisie consolide davantage sa souveraineté économique, réduit les frais et exploite à bon escient une richesse naturelle, inépuisable et pérenne. L'envergure de cette centrale est la plus importante parmi les projets réalisés dans le cadre de la transition énergétique dans les établissements publics. Les deux PDG des organismes impliqués dans ce projet ont parapé ce contrat de réalisation dans une cérémonie festive et conviviale.
1: Le secteur de l'agriculture et des industries agroalimentaires a enregistré un excédent commercial de 87 millions de dinars fin mai dernier, contre un déficit de 441 millions et demi de dinars durant la même période en 2025. Le taux de couverture s'est établi à près de 102%. Cette évolution est portée principalement par la dynamique des exportations vers l'Union européenne ainsi que vers le continent américain, où les États-Unis constituent désormais le premier partenaire commercial de la région. À Béja, l'agriculture intelligente est au cœur des débats. Des chercheurs et des universitaires se sont réunis aujourd'hui en marge du festival annuel du blé pour plancher sur l'autosuffisance alimentaire. L'objectif est d'identifier les leviers et les innovations nécessaires pour moderniser le secteur agricole tunisien. Notre correspondant dans la région du Nord-Ouest, Jamel Tibi, était sur place.
3: L'occasion est plus que jamais propice pour établir un constat sur tous les chemins parcourus en vue de garantir la résilience d'un secteur en souffrance face aux aléas climatiques, au demeurant devenu instable et non favorable à la pérennisation des activités agricoles, notamment la céréaliculture dont la production se révèle en dents de scie lors des dernières années et n'offrant que très peu de garanties pour satisfaire une bonne partie de l'autosuffisance alimentaire nationale. Dans un secteur pourtant jugé vital pour l'économie nationale, tout comme encore pour l'élevage animalier, également en déperdition et nécessitant une véritable restructuration. Selon certains chercheurs, le salut de la Tunisie passe par l'amélioration des caractères génétiques du blé dur et sa résilience face au changement climatique et le recours à une agriculture écologique qui s'appuie sur le recours aux nouvelles technologies intelligentes pour le renforcement de la production agricole dans son ensemble, notamment encore en matière de viande rouge, actuellement devenu le maillon faible de toutes les filières agricoles nationales.
1: La Tunisie accueillera du 1er au 3 juillet prochain à Tunis la 7e édition du Salon commercial et conférence d'affaires des femmes entrepreneurs du COMESA. Cet événement économique d'envergure constitue un rendez-vous majeur dédié à l'accélération du commerce, de l'investissement et de l'intégration régionale à l'échelle du continent africain. Il s'impose comme un événement phare réunissant des entrepreneurs, des investisseurs, des institutions, des décideurs politiques ainsi que des partenaires techniques et financiers de l'ensemble de la région COMESA et au-delà. Ce salon qui se tient pour la première fois en Tunisie vient rappeler une vérité immuable. L'intégration économique régionale en Afrique ne pourra pleinement se concrétiser sans une participation effective et équitable des femmes entrepreneurs, commerçantes et productrices. Leïla Belkhiria, présidente de la Chambre nationale des femmes chefs d'entreprise et vice-présidente des femmes entrepreneurs de COMESA, nous présente cet événement continental majeur. Elle était l'invitée cette semaine de notre collègue Mondozid dans le cadre de l'émission économique Écosphère.
4: Cette année, ils ont choisi la Tunisie pour qu'il y ait cette organisation très vaste des 21 pays. Et il y a plusieurs volets. Il y a un salon qu'on appelle Trade Fairs. Donc c'est le salon exposition des sociétés des femmes entrepreneurs, institutions du COMESA, de tous les secteurs. Il y a des conférences de 3 juillet. Il y a du B2B par une présence physique ou virtuelle. Nous avons aussi la distribution des trophées du COMESA Federation of Women Business décernés par le COMESA. Il y a une compétition au niveau du COMESA où les candidates des 21 pays présentent quelques catégories. Vous avez l'agroalimentaire, oui. Vous avez le digital, vous avez la femme entrepreneur, vous avez l'institution qui a le plus développé l'entrepreneuriat féminin. Lors de cet événement, il y a aussi la compétition la meilleure start-up. Cette rencontre représente une grande opportunité à tous les niveaux, partage d'expériences et des thèmes, etc. Cet événement sera en fait une opportunité pour montrer tout ce dont la Tunisie peut bénéficier en tant qu'expertise de haut niveau. La Tunisie, par sa particularité, c'est une plateforme

0: 9. Je vais y préciser que cette croissance s'est faite à un rythme d'environ 30 000 inscriptions par an. Par ailleurs, le directeur général du registre national des entreprises a indiqué que la numérisation de l'identifiant fiscal, la patente, sera mise en œuvre au cours du dernier trimestre de l'année 2026. L'Université de Carthage a annoncé que sa plateforme numérique d'authentification en ligne des diplômes est désormais pleinement fonctionnelle et constitue l'unique canal officiel pour le dépôt et le traitement de ce type de demande. Ce service permet de vérifier rapidement et de manière sécurisée l'authenticité des diplômes délivrés par l'établissement. Toutes les demandes d'authentification doivent désormais être effectuées exclusivement via cette plateforme. Santé, les travaux de la 12e conférence de gynécologie et d'obstétrique se poursuivent à Bizerte. Plus de 500 spécialistes tunisiens et étrangers y participent à l'initiative de la Société tunisienne de gynécologie et d'obstétrique. Cette rencontre scientifique internationale est consacrée aux dernières avancées en matière de santé de la femme, notamment le suivi de la grossesse, l'assistance médicale à la procréation, ainsi que le dépistage et le traitement des cancers gynécologiques. Docteur Wissal Jaffa, présidente de la Société tunisienne de gynécologie et d'obstétrique à Bizerte, au micro de ZNFS.
1: Plusieurs nouveautés, à savoir la technique ICG pour détecter les ganglions dans les cancers. Cette technique aura un intérêt d'éviter, si possible, dans de certains cas, le curage ganglionnaire le complet, qui aura pour certaines quelques complications. Donc la convalescence sera meilleure chez cette patiente et les résultats en matière de survie, pareil. On abordera aussi la chirurgie robotique qui est en train d'avancer dans le domaine de la gynécologie tunisienne pour les pathologies bénignes. Il y aura aussi les parcours en FIV en matière d'aide médicale à la procréation, les derniers protocoles, les dernières recommandations des sociétés savantes. Tout ça aura pour objectif la santé, la promotion de la santé de la femme tunisienne essentiellement.
0: Actualité dans le monde, l'antétitionniste Chacha s'acharne à faire échouer l'accord sur la fin de la guerre au Moyen-Orient. L'armée israélienne a mené aujourd'hui de nouvelles frappes sur le sud du Liban. Au moins 16 martyrs sont tombés et plus de 12 blessés ont été enregistrés. Les frappes ont visé plus d'une douzaine de localités, pour beaucoup dans le secteur de Nabatéa. L'armée libanaise a annoncé de son côté la mort d'un de ses soldats dans le sud du pays. Elle a dénoncé la poursuite des attaques brutales israéliennes qui visent à entraver toute solution permettant de rétablir la stabilité au Liban. L'intensité des frappes sionistes coïncide avec la signature mercredi du protocole d'accord signé électroniquement et à distance par les présidents iraniens et américains. De son côté, le Hezbollah a affirmé se réserver le droit de répondre aux attaques israéliennes. Il a indiqué que l'ennemi sioniste doit respecter pleinement et totalement ce cessez-le-feu et qu'il ne tente pas d'attaquer le Liban ni d'occuper de nouvelles positions. Du côté des pourparlers irano-américains, initialement prévus hier en Suisse, aucune nouvelle date n'a été annoncée. Ces négociations sont censées lancer un processus de 60 jours pour régler le sujet central du nucléaire et mener à un accord final. Selon les médias américains, l'émissaire Steve Witkoff est en route pour la Suisse. L'envoyé de Trump, Jared Kushner, y est également attendu. De son côté, le ministre de l'Intérieur du Pakistan, pays médiateur, est lui arrivé aujourd'hui en Iran dans le cadre des tractations. Football, la sélection tunisienne dispute dans la nuit prochaine son deuxième match de la Coupe du Monde 2026. Elle affrontera le Japon à Monterrey au Mexique à partir de 5h du matin. Ce match sera le millième de l'histoire de la Coupe du Monde. Les Aigles de Carthage abordent cette confrontation dans un contexte particulièrement délicat après la lourde défaite concédée lors de leur entrée en lice face à la Suède 5-1. Face à une sélection réputée pour sa discipline tactique et sa vitesse d'exécution, les Aigles de Carthage n'auront pas droit à l'erreur. Le 11 national a-t-il aujourd'hui les moyens de se ressaisir et de renverser la vapeur? Notre rédaction a sollicité l'avis du technicien Lotfi Sellimi.
2: Face à une équipe japonaise très disciplinée tactiquement, quel sera selon vous le principal défi technique que devra relever la Tunisie pour obtenir un résultat positif ?
3: Face au Japon, la Tunisie va être amenée à relever son jeu, à être un bloc compact et à ne pas laisser d'espace aux Japonais qui vont laisser sûrement le jeu à la Tunisie. Parce que le Japon, comme on l'a bien vu contre la Hollande, est une équipe et une nation qui travaille beaucoup sur la réaction. Et ils n'aiment pas avoir le jeu, ils sont en règle générale sur une transition, jouer sur la contre-attaque. Cette

0: La solidarité japonaise va obliger l'équipe de Tunisie à être beaucoup plus agressive sur le ballon. Les interventions sont beaucoup plus compactes et beaucoup plus rapides sur les idées de jeu et sur les transitions offensives.
1: Comment analysez-vous le rapport de force technique entre la Tunisie et le Japon avant cette rencontre? Quels sont, selon vous, les principaux atouts tactiques de chaque équipe?
0: La Tunisie n'a pas montré grand-chose dans son premier match sur l'aspect tactique. Donc on va partir sur les antécédents et sur l'ADN de cette équipe-là. Le Japon, c'est une équipe compacte qui joue sur le jeu rapide. Elle profite beaucoup sur la perte du ballon, surtout au milieu de terrain de l'adversaire, et elle s'engage dans des contre-attaques collectives presque, parce qu'en règle générale, quand ils attaquent et quand ils font une contre-attaque, ils sont en règle générale avec deux ou trois, voire même parfois en quatre joueurs. Donc la Tunisie, elle est censée ne pas perdre le ballon dans des zones dangereuses et travailler surtout sur le contre-pressing à la perte du ballon. L'équipe tunisienne, elle doit réagir tout de suite pour ne pas laisser l'équipe japonaise aller dans l'espace et profiter des quelques lacunes sur le plan défensif. La Tunisie, elle est basée sur un jeu discipliné comme le Japon, mais peut-être avec un peu plus de malice sur les balles arrêtées et un peu plus d'intelligence tactique sur certaines phases difficiles. La Tunisie est capable, bien sûr, de contrer cette équipe japonaise à condition d'être efficace sur ses interventions et dans tout ce qui est contre-attaque.
1: Alors, coach, dans quel secteur du jeu ce match risque-t-il de se décider? La défense, le milieu ou l'attaque? Et puis, le style de jeu japonais peut-il poser des problèmes particuliers à la Tunisie? Si oui, lesquels?
0: Moi, je pense que le Japon ne va pas poser beaucoup de problèmes à l'équipe nationale tunisienne, à condition que la Tunisie livre un match complet comme à son habitude. On va oublier les prestations des deux derniers matchs, mais la Tunisie est capable, bien sûr, de contrer cette équipe japonaise. Pourquoi? Parce que le Japon joue un jeu court, cherche les petits espaces, et la Tunisie, quand elle est compacte et quand elle est disciplinée tactiquement, elle est capable de gagner les duels en fait au milieu de terrain. C'est là le secteur de jeu le plus important dans cette rencontre, c'est que la Tunisie doit gagner la bataille du milieu de terrain, surtout sur la récupération du ballon, et être efficace sur toute occasion qui va se présenter, parce qu'il n'y aura pas énormément d'occasions de but. On a bien vu le Japon contre la Hollande, ils ont laissé la possession aux Hollandais, ils sont restés en attente, mais au moment où ils ont encaissé, ils ont commencé à réagir. Et là, ils sont dangereux.
1: Coach, si vous étiez sur le banc d'une des deux équipes, quel serait, selon vous, le principal choix tactique pour faire basculer ce match? Et si vous deviez identifier une seule clé tactique susceptible de faire basculer ce Tunisie-Japon, laquelle serait-elle?
0: La Tunisie, dans son contexte actuel, au niveau mental, il faut surtout ne pas avoir peur de faire des erreurs. Il faut attaquer, mais en restant compact et restant équilibré. C'est la force de l'équipe tunisienne depuis toujours, c'est de rester tout le temps équilibré dans tous ces matchs-là, soit dans les matchs amicaux que la livré dans des grandes nations ou dans les autres matchs en Coupe du Monde au Qatar. Donc la clé tactique, elle est notre force, c'est les balles arrêtées, c'est les tirs de loin, c'est suivre le deuxième ballon, c'est gagner les duels au milieu de terrain et c'est être solidaire sur l'aspect tactique et ne pas laisser l'adversaire jouer facilement, même devant n'importe quelle erreur qu'on peut faire au milieu de terrain.
2: Voilà, Tunisie-Japon, donc c'est ce soir, donc c'est cette nuit à 5h donc, du matin. Donc bonne chance à nos porte-drapeaux et impossible n'est pas tunisien. Dans l'autre rencontre du groupe F, les Pays-Bas affronteront la Suède, ce sera à partir de 18h. Voilà, c'est la fin de ce journal, mais avant de vous quitter, un rappel de ses principaux titres. Le président Recep Tayyip réaffirme l'attachement de la Tunisie à la réforme des institutions de l'Union africaine et plaide pour un nouvel ordre fondé sur la liberté, la justice et le respect des droits des peuples. Et le ministère de la Santé annonce une liste de 49 plages interdites à la baignade, sur l'ensemble du littoral tunisien cet été. Voilà, point final à ce journal. Merci d'avoir été des nôtres et bon après-midi à l'écoute d'RTC.
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1: Bonjour, le flash de l'actualité de 15h. La baignade sera interdite cet été sur 49 plages du littoral tunisien en raison d'indicateurs sanitaires insuffisants. Ces plages sont situées dans le gouvernorat de Ben Arous, Ariane, Nabeul, Guebes, Tunis, Bizerte et Sousse. Le ministère de la Santé, qui vient de publier la liste des plages pour l'été 2026, souligne que les résultats récents montrent que la majorité des plages tunisiennes respectent les standards de qualité requis pour la baignade. Le registre national des entreprises est devenu une base de données exhaustive regroupant les entreprises de toute taille et de toute nature. Selon Adel Chouéri, le directeur général du registre, le nombre d'entreprises inscrites a atteint 850 000 contre 350 000 en 2019. Il a ajouté que cette croissance est faite à un rythme d'environ 30 000 inscriptions par an. Par ailleurs, le directeur général du registre national des entreprises a indiqué que la numérisation de l'identifiant fiscal, la patente, sera mise en œuvre au cours du dernier trimestre de l'année 2026. La Tunisie accueillera pour la première fois du 1er au 3 juillet prochain à Tunis la 7e édition du Salon commercial et la conférence d'affaires des femmes entrepreneurs du COMESA, le marché commun de l'Afrique orientale et australe. Cet événement économique d'envergure constitue un rendez-vous majeur dédié à l'accélération du commerce, de l'investissement et de l'intégration régionale à l'échelle du continent africain. Dans le monde, le commandement militaire iranien a annoncé la fermeture, ou disons la refermeture, du détroit d'Ormuz à la circulation maritime en réaction à la violation de l'accord de cessez-le-feu entre Israël et le Liban après les frappes israéliennes sur le sud du Liban. Le vice-président américain J.D. Vance a annoncé que des négociations avec l'Iran pourraient avoir lieu demain dimanche 21 juin et qu'il se rendra sur place, c'est-à-dire en Suisse, avec Jared Kushner, envoyé spécial des États-Unis. « Nous allons donner une chance aux négociations en Iran », a-t-il déclaré sur Fox News. Selon lui, les négociations avec Téhéran se déroulent bien et il semble confiant dans la capacité à maintenir le cessez-le-feu. Fin de ce flash de l'actualité de 15h. Prochain rendez-vous avec l'actualité à 16h.
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1: Bonjour, le flash de l'actualité de 16h. L'organisation tunisienne des jeunes médecins indiquait dans un communiqué publié ce samedi que la fixation de la date limite de sélection des centres de stage au 27 juin pour une prise de fonction le 1er juillet signifie concrètement que des milliers de jeunes médecins seront contraints de trouver un nouveau logement et d'organiser leurs déplacements entre des gouvernorats situés à des centaines de kilomètres de leur lieu de résidence, et ce, dans un délai ne dépassant pas 3 jours. Elle a tenu le ministère de la Santé pour entièrement responsable de toutes les défaillances pouvant découler de cette situation. À l'occasion de la fête de la musique, le mythique Ribat de Sousse accueillera un événement d'exception le lundi 22 juin 2026 à partir de 20h. Le public est invité à découvrir en avant-première le projet grandiose « Les sons violents » initié par le célèbre violoniste et compositeur Ziad Zoueri. Pour ce spectacle inédit, ce sont finalement 120 musiciens réunissant violonistes, altistes et contrebassistes qui partageront simultanément la scène. L'entrée à ce grand concert est libre et gratuite. Dans Le Monde, le porte-parole du ministère iranien des Affaires étrangères affirme qu'une délégation iranienne se rendra en Suisse pour assurer le suivi et exiger le respect des engagements dans les négociations avec les États-Unis. Téhéran indique également que les États-Unis sont tenus de contraindre Israël à cesser les attaques contre le Liban. Selon l'agence iranienne Fers, le porte-parole expliquait que l'Iran a de son côté respecté ses engagements. Le ministère suisse des Affaires étrangères a déclaré que la Suisse continue d'offrir un cadre discret et fiable à Burgenstock afin de faciliter les discussions sur la mise en œuvre d'un protocole d'accord entre les États-Unis et l'Iran. Il a ajouté dans un communiqué qu'aucun autre détail ne serait divulgué concernant les participants et le contenu des discussions, invoquant la confidentialité. La défense civile libanaise a annoncé que des frappes israéliennes dans la région de Nabatéya dans le sud du pays avaient fait 16 morts aujourd'hui au lendemain de l'annonce d'un cessez-le-feu, le 6e entre Israël et le Hezbollah. Les équipes de la défense civile ont transporté 16 morts et 12 blessés vers des hôpitaux, a précisé cet organisme dans un communiqué. Le Parlement norvégien devrait adopter un projet de loi qui prévoit une interdiction des importations et des exportations de biens provenant de colonies israéliennes des territoires palestiniens occupés, ainsi qu'une interdiction des transactions immobilières. Le ministre norvégien des Affaires étrangères a déclaré « Les citoyens et entreprises norvégiens ne doivent ni tirer profit ni soutenir des activités qui perpétuent la colonisation israélienne illégale en Palestine ». Fin de ce flash de l'actualité de 16h. Prochain rendez-vous avec l'information à 17h.
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Bienvenue dans Dans les Bacs. Vanessa Carlton, l'artiste qui a marqué toute une génération, révélée au début des années 2000 avec l'inoubliable A Thousand Miles. La chanteuse et pianiste américaine poursuit aujourd'hui un parcours beaucoup plus intimiste et artistique. Avec Veil, son dernier projet, Vanessa Carlton confirme ce virage entamé depuis plusieurs années.

Loin de la pop grand public de ses débuts, elle propose ici un univers sonore plus épuré, presque cinématographique, où le piano reste au cœur de la composition, mais s'entoure de textures délicates et aériennes.

L'album se présente comme une œuvre introspective. Explore aussi des thèmes profonds. Le temps qui passe, la mémoire, la maternité, mais aussi la transformation personnelle. On y retrouve cette écriture sensible et élégante qui caractérise désormais l'artiste, avec des mélodies minimalistes et une voix toujours aussi douce, mais plus affirmée.

Musicalement, Vanessa Carlton s'inscrit dans une esthétique indie folk et néoclassique, avec des influences qui rappellent parfois des artistes comme Fiona Apple ou Angels Obel. La production volontairement sobre laisse respirer chaque note, chaque silence, comme pour mieux installer une atmosphère intime.

Ce projet s'inscrit aussi dans la continuité de ses collaborations artistiques exigeantes. Ces dernières années, Vanessa Carlton a travaillé avec des producteurs et musiciens issus de la scène alternative, cherchant à s'éloigner des standards commerciaux pour privilégier une approche plus artisanale de la musique.

Avec Veil, Vanessa Carlton ne cherche pas à renouer avec le succès, elle assume pleinement une trajectoire artistique plus discrète, mais profondément sincère. Un album qui se découvre dans le calme, presque en tête-à-tête, et qui confirme que certains artistes traversent le temps en évoluant sans jamais se trahir.

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1: Bonjour, le flash de 17h. Le ministère de l'Éducation a annoncé que les résultats de la session principale du baccalauréat 2026 seront officiellement publiés le mardi 23 juin 2026. Dans un communiqué, le département a précisé que les candidats pourront également consulter le résultat par le biais du service de messagerie courte. L'annonce via ce service sera effectuée dès l'achèvement des opérations techniques et la finalisation des résultats. L'Académie parlementaire organisera le mercredi 24 juin 2026 au siège de l'Assemblée des représentants du peuple une journée d'études consacrée à l'examen de la proposition de loi numéro 47 de l'année 2024 amendant et complétant la loi numéro 36 du 24 février 1994 relative à la propriété littéraire et artistique. Le débat portera essentiellement sur l'approfondissement des révisions proposées et l'analyse des aspects juridiques et législatifs liés à la protection du droit d'auteur et des droits voisins. L'Observatoire Shehed pour le contrôle des élections et l'appui aux transitions démocratiques a organisé aujourd'hui à Tunis un séminaire portant sur le cadre juridique régissant les collectivités locales. La vice-présidente de l'Observatoire, Shehed Ahlem Hammami, a indiqué que l'expérience des conseils locaux est encore à ses débuts. Elle nécessite une évaluation continue et une réforme progressive, contribuant ainsi à améliorer leurs performances et à établir les bases de la gouvernance locale et de la participation démocratique, a-t-elle souligné. Dans le monde, le ministère iranien des Affaires étrangères a prévenu que le protocole d'accord conclu entre les États-Unis et l'Iran serait en danger si ses provisions n'étaient pas appliquées rapidement. L'autre partie doit prendre les mesures nécessaires dès que possible, ou alors le protocole d'accord tout entier, qui prévoit notamment la cessation des hostilités au Liban, sera en danger, a affirmé le porte-parole de la diplomatie iranienne, cité par l'agence officielle IRNA. Selon l'armée américaine, le trafic maritime dans le détroit d'Ormuz a augmenté. Au total, 55 navires ont transité dans la journée de samedi. La commission palestinienne de résistance aux murs et aux colonies a indiqué que l'armée d'occupation et le colon ont mené un total de 1659 attaques contre des citoyens palestiniens au cours du mois de mai dernier. Elle a ajouté que les attaques variaient entre la violence physique directe, l'arrachage d'arbres, le brûlage de champs, l'interdiction faite aux agriculteurs d'accéder à leurs terres, la saisie de biens et la démolition de maisons et d'installations agricoles. C'était le flash de l'actualité de 17h. Prochain rendez-vous avec l'actualité à 18h.
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1: Il est 17h10 sur RTCI, bonjour, un duo pour vous tenir compagnie jusqu'à 19h au micro, Kelly Benamore à la réalisation, Raith Westletti, et croyez-moi, ça fait du bien de vous le dire. Ma dernière émission ici sur RTCI, c'était en avril 2020, et ouais, le pays était à l'arrêt, rappelez-vous, les rues étaient vides, et je fermais le micro sans savoir quand est-ce que j'allais le rouvrir. 6 ans plus tard, me revoilà à la maison, parce que RTCI, c'est ici que tout a commencé, du moins pour moi. Mes racines sont dans ce studio. Flambant neuf, vous venez d'entendre Odyssée et son retour aux sources avec Going Back to My Roots, puis Didi et son Coming Home. Eh ben, je n'aurais pas pu mieux dire les choses hein, avec tous ces mots-là. Alors on s'attarde pas, 2 heures devant nous, de la musique, du foot, une Coupe du Monde, une grande soirée pour la Tunisie et pas seulement, et quelques surprises en route, et comme le chante si bien Nedia. Et c'est parti!
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DNA, que vous venez d'entendre, l'hymne officiel de la Coupe du Monde 2026, du très très beau monde dessus, hein, Andrea Bocelli, David Guetta, excusez-moi, je ne sais pas comment on prononce son nom, Ejae Ohejae, et Megan Thee Stallion, Megan Thee Stallion, et de Coupe du Monde, on va en parler pendant toute la soirée, hein, jusqu'à 7h du matin, ça c'est clair, hein, partout dans toute la Tunisie. Le ballon roule en effet jusqu'à très très tard cette nuit et le premier match démarre dans un peu moins d'une heure, à 18h, Pays-Bas contre Suède et croyez-moi, ce match nous concerne directement parce que c'est notre groupe, le groupe F, celui de la Tunisie. Je vous donnerai le live score au fur et à mesure au cours de la seconde heure. La Suède qui arrive en tête après un démarrage canon. Les Pays-Bas, eux, ont calé d'entrée, accrochés par le Japon de partout. Virgil van Dijk, le patron de la défense, a pris cher après ce match, surtout après les deux buts des Japonais. Et ce soir, il devra gérer un duo qui fait peur à toute l'Europe et qui, malheureusement, on a bien connu ici en Tunisie, hein, Isaac et Gyökeres. À ses côtés, il y a un autre nom à suivre. Il y a Jampel van Eck, le défenseur qui vient de signer à Tottenham pour 60 millions d'euros en pleine Coupe du Monde. Il s'est même présenté en conférence de presse avec un œil au beurre noir, c'est dire l'engagement. À 26 ans, il dispute sa première grande compétition et ce soir, il affronte donc le duo tchèque suédois qu'il connaît bien en Première Ligue. Donc ce Pays-Bas-Suède, on le regarde de près. Ce qui se joue aussi ce soir dessine déjà la suite pour les Aigles de Carthage. Ça serait bien un nul entre les deux équipes. Ouais, bah moi je dis ça. Mais avant le coup d'envoi, on fait place à l'ambiance des tribunes de chambres de supporters que vous allez découvrir ce soir. D'abord les Pays-Bas en néerlandais avec André Hazes. Et pour la Suède, en suédois, avec Thomas Stenström, deux chants que vous n'entendrez nulle part ailleurs, ça je vous le garantis. 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Deux langues, une même ferveur, on monte le son.

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En 120 minutes, je vous le promets, on va faire le tour du monde. Et là, vous venez de voyager aux Pays-Bas et en Suède. Hein. On change de groupe maintenant. On parle toujours de la Coupe du Monde et on monte un petit peu d'un cran. Deuxième affiche de la soirée, l'Allemagne contre la Côte d'Ivoire. C'est le groupe E, coup d'envoi à 21h. Et là, attention, choc. Oui, choc. L'Allemagne a frappé très fort pour son entrée. 7 buts à 1 contre Colafao, 7 à 1. La dernière fois que la Mannschaft a planté 7 buts dans un match de Coupe du Monde, c'était en 2014, en demi-finale contre le Brésil. Vous vous souvenez de ce match, hein? Bah écoutez, c'est le même score. Et puis en face, faut pas prendre la Côte d'Ivoire de haut, ça c'est clair. Les éléphants, on le rappelle, ont été sacrés champions d'Afrique il y a 2 ans, chez eux. Et juste avant le Mondial, ils sont partis gagner en France, 2 buts à 1. Pour leur premier match, ils ont battu l'Équateur sur un but d'Amad Diallo à la 90e minute. Et au passage, ils ont mis fin à 19 matchs sans défaite des Équatoriens. Donc, ce soir, deux styles vont s'opposer. La puissance offensive allemande, Wirtz, Musiala, Sané, Haberst. Et puis, en face, il y aura le bloc solide et les contres ivoiriens. Le vainqueur prend la tête du groupe E. Le joueur à suivre, c'est certainement Florian Wirtz, l'artiste de la Mannschaft, qui a vraiment un point à prouver. Et pour patienter jusqu'au coup d'envoi, deux ambiances. D'abord l'Allemagne, avec son chant officiel des supporters Adler Deutschland. Il cite même les stars, Wirtz, Musiala, Haberst. Puis cap sur Abidjan avec Didi B. Et puis le titre en haut du coupé décalé, un hymne à ceux qui monte au sommet, parfait pour une équipe qui vise le haut du classement.

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On parle de foot, on parle de la Coupe du Monde, on reste dans le groupe E, mais on change complètement de dimension. Cette nuit, à 1h du matin, l'Équateur affronte Curaçao. Et si vous ne deviez retenir qu'une seule histoire de cette Coupe du Monde, eh ben, ça serait certainement celle-ci, hein, celle de Curaçao. Une île des Caraïbes, 150 000 habitants. C'est la plus petite nation de l'histoire à se qualifier pour une Coupe du Monde. Ça, c'est l'histoire. Sur le banc, Dick Advocaat, 78 ans, devenu le plus vieil entraîneur à diriger une équipe dans un mondial. Ça aussi, c'est l'histoire. Et beaucoup de ces joueurs ont été formés aux Pays-Bas. Comme vous voyez, tout est lié. Leur premier match, bon, il a été dur, rude. 7 buts encaissés face à l'Allemagne. Mais ils ont marqué le tout premier but de leur histoire en Coupe du Monde. Eh oui, et ça, je vous le dis, personne ne pourra le leur enlever. En face, l'Équateur, la Tri, une équipe bien plus huppée, deuxième des qualifications sud-américaines, juste derrière l'Argentine, mais avec Moises Caicedo de Chelsea au milieu. Et pour leur entrée, les Équateurs ont touché trois fois les montants sans réussir à marquer. Ils ont été vraiment battus derrière par la Côte d'Ivoire. Cette nuit, ils n'ont plus le droit à l'erreur. Deux équipes au pied du mur pour patienter, eh ben, deux hymnes. D'abord l'Équateur avec la Tri, le chant officiel des supporters. Puis Curaçao avec Reon et Mamawa. Ça raconte l'histoire d'un gamin de Lille qui rêve de scène mondiale. Eh ben écoutez, c'est difficile de connaître mieux à ce que vit cette sélection.

Mamawa, non non, c'est pas Bay là que vous êtes en train d'écouter, c'est bien Mamawa. Et puis donc c'est une chanson du Curaçao, cette petite île hein, des Caraïbes qui joue aujourd'hui, je vous le rappelle. Bien, là on arrive à notre match, 5h du matin. Eh bah écoutez, le match, la Tunisie qui affronte le Japon à Monterrey au Mexique. Réglez votre réveil parce que ce match, eh ben, on ne doit pas le rater, on ne va pas le rater. Et puis, soyons honnêtes, ce match pour la Tunisie arrive au pire moment. 5 buts encaissés contre la Suède pour l'entrée dans le tournoi. Juste après un changement d'entraîneur, hein, Sabel El Amouchi qui est parti, Hervé Renard qui est arrivé. Et c'est peut-être là qu'il faut chercher l'espoir parce que, rappelons-le, hein, bon, on va me dire, Kélim, tu t'accroches à des trucs passés. Mais non, parce que Renard, ce n'est pas n'importe qui. En 2022, avec l'Arabie Saoudite, il a battu l'Argentine de Messi, la future championne du monde. Il a gagné 2 Coupes d'Afrique, je vous rappelle, avec la Zambie et la Côte d'Ivoire. Et en quelques jours, il doit relancer toute une équipe. Est-ce qu'il va y arriver? Est-ce qu'il y est arrivé? Eh bien, écoutez, c'est à 5h du matin qu'on va le savoir. Hein. Ah oui, c'est clair. Il va relancer toute l'équipe, et ça, on l'espère. La mission est claire pour rester en vie dans le groupe. Il faut gagner. Et en face, ah bah écoutez, le Japon, c'est pas n'importe qui. Le Japon, il faut le dire, hein, soyons honnêtes, il part favori. Les samouraïs sont invaincus depuis 6 matchs et puis ils ont tenu les Pays-Bas en échec de partout. Méfiance donc avec des noms comme Kamada, buteur face aux Néerlandais, et puis Doan. Mais Renard a déjà créé l'exploit face à des équipes qui sont plus fortes que la sienne, hein, avec de la discipline, un bloc bas, un 4-3-3, je ne sais pas comment il va jouer. Ce qui est sûr, c'est

Chanson qui parle des aigles de Carthage. Je me suis dit, tiens, est-ce qu'il y a une chanson là actuellement pour ce mondial? Sincèrement, j'ai pas trouvé à part des chansons faites pour des publicités. Alors qu'est-ce que j'ai fait? Je suis revenu à une des anciennes chansons qui ont été faites et peut-être une des meilleures chansons en fait pour moi qui ont été composées pour les aigles de Carthage. Elle s'appelle tout simplement Aigles de Carthage. Si ma mémoire est bonne, elle date de 2007. Elle est chantée par Hélène Mel qui, si vous l'avez oubliée, eh ben il est grand temps de s'en rappeler. Et puis si vous la connaissez pas, bah écoutez, quel plaisir de vous la faire découvrir. Là, c'est l'énergie, la fierté. De quoi se réveiller en chantant à 5 heures du mat.

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1: Ah bah, il y a déjà 60 minutes qui sont passées, hein, pratiquement. Merci d'être avec nous, merci de nous écouter avant de passer à la deuxième heure. Et avant que ne démarre le match, il y a déjà la composition des deux équipes du match Pays-Bas-Suède qui sont déjà tombées. Quelques chiffres déjà, il faut savoir que les Pays-Bas n'ont perdu que 2 de leurs 14 précédents matchs disputés en phase de groupe de la Coupe du Monde face à des nations européennes. 7 victoires et 5 nuls. Les Scandinaves, s'ils gagnent aujourd'hui, ça sera la première fois depuis 1958 et puis à la Coupe du Monde qu'ils ont organisée chez eux où ils gagnent les deux premiers matchs. Donc l'équipe type. On commence avec la Suède, au but c'est Norfeld, à la défense, trois défenseurs comme d'hab, Lindhoff, Hien et puis Lagerbilk. Devant eux, il y aura Karlström, au milieu, Gudmundsson, Yassin Ayari, Nygren et puis Ben Hartsen. Et puis à l'attaque, Isaac et Georekes. Pour les Néerlandais, Verbruggen au bois. Et puis devant lui, il y aura Dumfries, Van Heek, Van Dijk et puis Van der Ven. Frank de Jong en piston en phase 2, Gravenberch et Reinders donc au milieu, Malen et Gapko sur les ailes et puis Brouwé en attaque. Voilà donc c'est la fin de cette première heure. Une heure, c'est dingue, hein, ça passe vite. Bon, faut que je prenne le pli. Dans un instant, le flash de 18h. Toute l'actualité, on retrouve tout juste après le flash qui sera présenté par Serdin Bulbark. La deuxième heure, elle vaut le détour, on restera sur la Coupe du Monde avec un match pas comme les autres, un match qui entre dans l'histoire du Mondial. Et puis, demain, c'est la fête de la musique, on va en parler un petit peu. Et puis, plusieurs journées spéciales au programme, dont une venue des États-Unis que vous ne connaissez certainement pas. Mais d'abord, un dernier titre avant le flash, Shakira et Burna Boy avec Die Die.

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1: Avec Slahdine Mbarak, bonjour. Les résultats de la session principale du baccalauréat 2026 seront officiellement publiés le mardi 23 juin 2026. Dans un communiqué, le ministère de l'Éducation a précisé que les candidats pourront également consulter leurs résultats par le biais du service de messagerie courte, SMS. L'annonce via ce service sera effectuée dès l'achèvement des opérations techniques et la finalisation des résultats. L'Observatoire Shehed pour le contrôle des élections et l'appui aux transitions démocratiques a organisé aujourd'hui à Tunis un séminaire portant sur le cadre juridique régissant les collectivités locales. La vice-présidente de l'Observatoire Shehed, Ahlem Hamami, a indiqué que l'expérience des conseils locaux est encore à ses débuts. Elle nécessite une évaluation continue et une réforme progressive, contribuant ainsi à améliorer leurs performances et à établir les bases de la gouvernance locale et de la participation démocratique, a-t-elle souligné. Le ministère de la Santé prévoit de parachever la mise en place d'un réseau national composé de 5 centres de toxicomanie répartis dans les différentes régions et de lancer une étude nationale sur l'addiction en Tunisie au cours des années 2026 et 2027. C'est ce qu'a annoncé ce samedi Nabil Ben Salah, chargé du dossier de l'addiction au sein du ministère de la Santé. Nouvelle escalade des tensions dans le Golfe. L'Iran annonce la fermeture du détroit d'Ormuz à la navigation maritime à partir de ce samedi, selon l'agence de presse iranienne Mehr, qui cite le quartier général Khatm al-Anbiya, le principal commandement militaire conjoint du pays. Cette décision intervient en réaction à ce que Téhéran qualifie de violation de l'accord de cessez-le-feu par les États-Unis et Israël. Le ministère iranien des Affaires étrangères a prévenu que le protocole d'accord conclu entre les États-Unis et l'Iran serait en danger si ces provisions n'étaient pas appliquées rapidement. Voilà pour ce flash. Merci de votre attention. Prochaines informations à 19h.
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2: Deuxième heure de 120 minutes, et vous l'avez remarqué, ces deux derniers titres avaient un point commun. Vanessa Carlton avec son 1000 miles, 1000 miles, et puis Matt Pokora, 1000 fois, 1000, toujours 1000, et c'est pas un hasard, puisque à 5h du matin, Tunisie-Japon ne sera pas un match comme les autres, ça sera le 1000e match de l'histoire de la Coupe du Monde. 1000 matchs, tout a commencé en 1930 en Uruguay avec 13 équipes. Aujourd'hui, elles sont 48 et ce sont la Tunisie et le Japon qui vont disputer cette rencontre historique à Monterrey. La FIFA a tenu à marquer le coup. Hein. L'arbitre de ce match, le Roumain István Kovács, portera un maillot spécial orange avec des bandes dorées et puis un badge match 1000 sur la manche. Et le symbole va plus loin, une équipe d'Asie, une équipe d'Afrique sur une pelouse d'Amérique du Nord. La FIFA y voit l'image d'un football devenu vraiment mondial. Et Liesri, le capitaine de la Tunisie, l'a dit lui-même, participer à ce 1000e match a une portée symbolique. Alors oui, sur le terrain, la Tunisie part outsider, mais dans les livres d'histoire, son nom sera là sur le 1000e match pour toujours. Donc ça a démarré fort cette journée, puisque déjà les Pays-Bas mènent un but à zéro, but signé dès la cinquième minute par l'avançant de Sunderland, Brian Brobé, à la zéro pour la Hollande face à la Suède. On continue en musique.

2-0 pour la Hollande face à la Suède. But signé encore une fois par Brian Brobe. Donc doublé pour Brian Brobe face à la Suède. 2-0 pour les Pays-Bas face à la Suède. Voilà, vous le savez. Bien, on va parler maintenant de ce que vous pourrez voir demain, puisque demain c'est la fête de la musique. Hein, et dans cette fête de la musique, il y a plusieurs concerts qui sont organisés en Tunisie. Pour rappel, cette fête est née en France en 1982 et l'idée était simple. Hein, un jour par an, le 21 juin, la musique qui descend dans la rue, gratuite, ouverte à tous. Depuis, elle se fête dans plus de 100 pays. Et bien évidemment, la Tunisie en fait partie. Demain, donc, il y en aura pour tous les goûts, partout. Ce que j'en retiens, moi, je vous donne 4 ou 5 rendez-vous. Déjà à la Marsa, Sofiane Safta sera en live place Sidi Ablaziz à partir de 18h. À Tunis, la cité de la culture accueille le chanteur libanais Rami Ayesh, accompagné par l'Orchestre national tunisien sous la direction de Youssef Blaheni. Donc c'est à 20h. Toujours à la Maison de la Culture, à 17h au Théâtre des Jeunes Créateurs, les choristes présenteront un programme qui reflète leur parcours artistique, hein, les engagements, leur passion pour le chant choral. Encadrement et chef de chœur, Andreas Grigoras. Accompagnement au piano, Bessem Markni. Direction artistique, Shedi Garfi. À Kairouan, le Nidal Yahyaoui National joue en plein air, place El Geladine, à partir de 19h. Ne ratez pas, j'ai vu son concert au 4e art il y a de cela une ou deux semaines. C'est fort ce qu'il est en train de faire. Donc ne ratez surtout pas ce que les concerts de Nidal Yahyaoui, et surtout ce mélange entre la musique du nord-ouest tunisien et puis la musique moderne. Et puis à Sfax, le ténor Hassan Doss sera à la salle couverte de la foire de Sfax. Il sera accompagné par la pianiste française Emmanuelle Houerbi. Et pour lancer la fête, deux artistes de chez nous qui seront demain donc en live. Nidal Yahyaoui et son tout dernier titre Nawar. Et on remonte en arrière avec Hassan Doss et Chatra.

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C'était Hassan Dos avec Chatra. Je vous rappelle qu'il sera demain donc à Sfax en concert dans le cadre de la fête de la musique. Aujourd'hui, nous sommes le 20 juin. Le 20 juin, actuellement, la Hollande mène 2-0 face à la Suède. Et le 20 juin, aux États-Unis, où se déroule la Coupe du Monde, aujourd'hui, c'est une journée un petit peu spéciale. C'est le National Ice Cream Soda Day. La journée du soda à la crème glacée. Oui, soda à la crème glacée. C'est-à-dire, vous prenez, une boisson gazeuse et vous la mélangez avec votre glace préférée. Qu'est-ce que c'est que ce truc? Ça vaut une journée nationale. Aux États-Unis, apparemment, oui. Le principe, c'est simple. Prenez deux boules de glace qui sont plongées dans un soda bien frais. Les bulles font flotter la glace à la surface. Et c'est pour ça qu'on appelle ça un float, un flotteur. Et puis, apparemment, il y a une histoire derrière qui ne date pas d'hier. Ça, on est en 1874 à Philadelphie. Un certain Robert Greene, il tient une fontaine à soda et un jour, il tombe à court de glace-pied. Pour dépanner, il la remplace par de la crème glacée. C'est un coup de génie, comme ça, par accident. La boisson devient un carton. Greene en était tellement fier qu'il a fait graver sur sa tombe. Ici repose l'inventeur du soda à la crème glacée. Ouais, c'est comme ça. Petit bonus, c'est même là que viendrait le fameux Sunday. À l'époque, des lois interdisaient de vendre du soda le dimanche. Alors, les commerçants ont retiré le soda, gardé la glace et le sirop. Et le Sunday était né. Pour fêter ça, on mélange les ingrédients. D'abord, la glace avec Selena Gomez et Blackpink. On va les écouter avec Ice Cream. Puis le soda avec Robin Williams et Michael Bublé avec Soda Pop. Les deux ensemble, vous avez votre ice cream soda. Vous imaginez le ice cream soda day. S'en fout ces Américains.

Mr. Robbie Williams, accompagné de Michael Bublé pour ce titre Soda Pop à l'occasion de cette Ice Cream Soda Day. Il y a un autre événement qu'on célèbre aujourd'hui, mais bon, ça c'est un petit peu plus, on va dire, sérieux. Voilà, on va changer complètement de régie parce que le 20 juin, c'est aussi la journée mondiale des réfugiés. C'est une journée des Nations Unies qui est dédiée à toutes les personnes qui ont été forcées de quitter leur pays à cause de la guerre ou des persécutions. Elle a été célébrée pour la première fois en 2001 pour les 50 ans de la Convention de 1951 sur le statut des réfugiés. Cette convention qui fête justement ses 75 ans cette année. Derrière cette journée, il y a des chiffres. Fin 2025, près de 118 millions de personnes étaient déplacées de force dans le monde, soit environ une personne sur 70 sur la planète. Pour la première fois en 10 ans, ce nombre a baissé l'an dernier, mais il reste selon le HCR à un niveau inacceptable. Et 7 réfugiés sur 10 viennent d'une poignée de pays seulement, parmi lesquels le Soudan, la Syrie, l'Ukraine et l'Afghanistan. Et pour accompagner ce moment, deux titres qui parlent d'exil et de frontières. D'abord Mia et Borders, et puis le duo Jimmy Cliff, Wyclef Jean avec Refugees.

La Suède, les Suédois qui viennent de réduire le score par le but de Lagerbilke, Gustaf Lagerbilke, donc le défenseur. Bah oui, carrément, écoutez, ça aurait été décevant hein, de voir les Suédois qui nous ont mis 5-1, carrément, bah, perdre aussi aujourd'hui. Écoutez, les Suédois, allez-y, on compte sur vous pour la deuxième mi-temps, pour revenir à égalité avec les Hollandais. De partout, ça serait génial pour nous, tout simplement. Donc, le but a été annulé pour hors-jeu. Voilà, donc 2-0 encore. Malheureusement, bon, bah, c'est déjà un pas. Hein. Déjà, s'ils arrivent à marquer un but, ça va les encourager pour la deuxième mi-temps. On ne sait jamais. Voilà, exactement. Bien. Allez, on retrouve un peu de légèreté après avoir parlé de réfugiés tout à l'heure. Parce que demain, c'est le 21 juin. Oui, je sais, je vous en ai parlé tout à l'heure à la fête de la musique, mais pas que. C'est aussi le solstice d'été. C'est le jour le plus long, la nuit la plus courte, le soleil qui monte au plus haut dans le ciel et il s'y attarde autant qu'il veut. C'est le début officiel de l'été pour les astronomes. Et au fond, les deux fêtes de demain sont un petit peu liées. Hein. Si la fête de la musique tombe à 21 juin, c'est pas un hasard. Elle a été placée sur le jour le plus long, justement pour que la musique dure le plus longtemps possible. Le solstice est célébré depuis des milliers d'années. À l'époque, c'était avec des grands feux de rassemblement partout sur la planète. Les hommes ont toujours marqué toutes les civilisations, en fait, ce moment où l'été s'installe. Alors demain, profitez, plus de lumière, plus de musique, plus de temps dehors. 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Pour entrer dans l'ambiance, deux classiques de l'été. D'abord, Mungo Jerry in the Summertime, puis Calvin Harris avec Summer.

Mr. Calvin Harris avec le titre Summer. C'est la mi-temps aux États-Unis. 2-0 pour les Pays-Bas face à la Suède. On espère que les Suédois vont se réveiller et que Yassine Ariel va planter 2 buts. Hein? Non, mais parce que ça serait un peu décevant, je vous le dis, bon, qu'il nous marque 2 buts à nous, Tunisiens, et qu'il n'en marque pas face aux Hollandais. Je sais pas, je dis ça, je dis rien. Hein? Bon, bah écoutez, le temps passe, voilà, c'est déjà la fin, 120 minutes sont pratiquement déjà passées, le temps a filé très vite. Pour un retour, je ne pouvais pas rêver mieux. Merci d'avoir été là, avant de vous laisser un dernier titre, et pas n'importe lequel, Bryan Adams. Souvenez-vous, il était chez nous il y a quelques semaines, les 2 et 3 mai, pour 2 concerts à guichet fermé au Théâtre Antique de Degas, sur sa toute première venue en Tunisie. Alors forcément, on termine avec lui, avec son classique qui lui aussi parle d'été, Summer of 69. Tout de suite après, place au journal de 19h avec toute l'actualité, présenté par Serdine Benbarg. De mon côté, je vous dis à très vite sur RTCI. Merci à Arthur Sletti pour la réalisation. Prenez soin de vous et bonne soirée.

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3: Avec Slahdine Bambarek, bonsoir. Les principaux titres de cette édition, démarrage de l'annonce des résultats du bac par SMS, l'Observatoire Shehed appelle à une révision du cadre législatif régissant les conseils locaux, le ministre de l'Intérieur appelle à conjuguer rigueur et respect des droits, commerce extérieur, le secteur de l'agriculture et des industries agroalimentaires enregistre un excédent de 87,1 millions de dinars à fin mai. Interdiction de baignade dans 49 plages, Ben Arous en tête avec 18 sites concernés. La plateforme d'authentification des diplômes de l'Université de Carthage est désormais pleinement opérationnelle. Nouvelle escalade des tensions dans le Golfe, l'Iran ferme le détroit d'Ormuz. Le ministère de l'Éducation vient de commencer l'annonce des résultats de la session principale du baccalauréat par SMS. Cette initiative vise à permettre aux candidats de consulter leurs résultats avant l'annonce officielle dans les établissements scolaires prévue le mardi 23 juin 2026. Les SMS envoyés aux candidats inscrits à ce service contiennent les différents détails du résultat final, notamment la mention obtenue, la moyenne générale et les notes obtenues dans les différentes matières. Quel avenir pour les conseils locaux en Tunisie? La question était au cœur d'un séminaire organisé ce samedi à Tunis par l'Observatoire Shehed, réuni avec des experts et des acteurs locaux. Les participants ont plaidé pour une révision du cadre juridique en encadrant les conseils locaux encore à leur début. L'Observatoire recommande notamment davantage d'autonomie financière, la création d'une Académie nationale de gouvernance locale et un renforcement de la formation des élus. Les échanges ont également porté sur les mécanismes de retrait de mandat et sur les moyens d'améliorer la gouvernance locale et la participation démocratique. Enfin, Shehed a annoncé son dispositif de suivi des législatives partielles d'El Kabbariya prévues le 28 juin prochain. Ahlem Hamami, vice-présidente de l'Observatoire Shehed, au micro de Zeynep Fels.
4: Ces recommandations sont autour du cadre juridique et institutionnel. On a demandé de réviser et clarifier les textes juridiques régissant les conseils locaux. Aussi, les relations entre les différents conseils et au niveau du gouvernement. Il y a un manque de formation dans les domaines de planification et de développement. Les députés qui sont présents, ils ont aussi parlé de leur participation avec les citoyens dans le domaine de gouvernance locale. On a demandé de consolider les mécanismes de démocratie participative, renforcer la transparence et l'accès à l'information aussi, et développer des mécanismes de suivi et d'évaluation et de redevabilité.
3: La sécurité est une vocation avant d'être un métier. À Kairouan, 950 nouveaux agents de la Sûreté nationale ont reçu leur diplôme après 6 mois de formation intensive à l'école de Sidi Saad. Lors de la cérémonie, le ministre de l'Intérieur, Khaled Nouri, a rappelé que la sécurité est une mission sacrée et a insisté sur 3 principes essentiels : appliquer la loi, respecter les droits de l'homme et protéger la dignité du citoyen. Cette 46e promotion, baptisée au nom du martyr Marouane Kadri, renforcera plusieurs unités de la Sûreté nationale. Le commerce extérieur tunisien prend des galons. À fin mai 2026, le secteur agricole et agroalimentaire affiche un excédent commercial de 87 millions de dinars contre un déficit de plus de 441 millions un an plus tôt. Cette nette amélioration est portée par la forte progression des exportations d'huile d'olive en hausse de près de 44%, notamment vers l'Union européenne et les États-Unis. En revanche, les exportations de dattes et d'agrumes reculent. Par ailleurs, la Tunisie continue d'enregistrer d'importants déficits commerciaux avec l'Asie, les pays arabes et la Zglekaf. La Tunisie accueillera au mois de juillet prochain à Tunis la 7e édition du Salon commercial et conférence d'affaires des femmes entrepreneurs du COMESA. Cet événement économique d'envergure constitue un rendez-vous majeur dédié à l'accélération du commerce, de l'investissement et de l'intégration régionale à l'échelle du continent africain. Il s'impose comme un événement phare réunissant des entrepreneurs, des investisseurs, des institutions, des décideurs politiques ainsi que des partenaires techniques et financiers issus de l'ensemble de la région COMESA et au-delà. Leila Belkhairia, présidente de la Chambre nationale des femmes chefs d'entreprise et vice-présidente des femmes entrepreneurs du COMESA, nous présente cet événement continental majeur. Elle était invitée cette semaine par notre collègue Mounder Zid dans le cadre de l'émission économique Écosphère.
5: Cette année, ils ont choisi la Tunisie pour qu'il y ait cette organisation très vaste des 21 pays. Et il y a plusieurs volets. Il y a un salon qu'on appelle Trade Fairs. Donc c'est le salon exposition des sociétés des femmes entrepreneurs, institutions du COMESA, de tous les secteurs. Il y a des conférences de 3 juillet. Il y a du B2B par une présence physique ou virtuelle. Nous avons aussi la distribution des trophées du COMESA Federation of Women Business décernés par le COMESA. Il y a une compétition au niveau du COMESA où les candidats des 21 pays présentent quelques catégories. Vous avez l'agroalimentaire, vous avez le digital, vous avez la femme entrepreneur. Vous avez l'institution qui a le plus développé l'entrepreneuriat féminin. Lors de cet événement, il y a aussi la compétition La meilleure start-up. Cette rencontre représente une grande opportunité à tous les niveaux. Partage d'expériences et des thèmes, etc. Cet événement sera en fait une opportunité pour montrer tout ce dont la Tunisie peut bénéficier en tant qu'expertise de haut niveau. La Tunisie, par sa particularité, c'est une plateforme. Elle est proche de l'Europe. Donc la présidente de l'Organisation mondiale des femmes chefs d'entreprise sera là. Donc, la présidente de la Fédération des femmes entrepreneurs de la zone de libre-échange continentale sera là. Okay. Recevant la directrice de la Banque africaine de développement. Et nous avons les Nations unies, nous avons l'Organisation internationale du travail, nous avons la GIZ, des institutions du COMESA. C'est une opportunité à ne pas rater pour toute femme entrepreneur.
3: Alerte baignade sur le littoral tunisien. Selon le ministère de la Santé, 49 plages sur les 539 sites surveillés présentent actuellement une qualité d'eau qui nécessite d'éviter temporairement la baignade. Ben Arous est le gouvernorat le plus touché avec 18 points concernés devant Bizerte, Tunis et Nabeul. Les autorités rassurent toutefois. La grande majorité des plages du pays respectent les normes sanitaires. Un suivi régulier se poursuit tout au long de la saison estivale. Gbelli franchit un nouveau cap en cardiologie. Pour la première fois dans le secteur public du gouvernorat de Gbelli, des échographies cardiaques par voie transœsophagienne ainsi que des évaluations et traitements des arythmies auriculaires ont été réalisés aujourd'hui à l'hôpital régional. Selon le directeur régional de la santé, Jawahar Marni, cette avancée est le résultat d'un important travail de modernisation des services hospitaliers avec des équipements de pointe et le renforcement des équipes médicales spécialisées. Coup de colère des jeunes médecins, l'OTGM dénonce en effet un délai de seulement 3 jours pour rejoindre les stages à partir du 1er juillet, jugeant cette échéance absurde et impossible à respecter. L'organisation estime que des milliers de médecins devront trouver un logement et organiser leur déplacement en un temps record. Elle tient le ministère de la Santé pour responsable des éventuels dysfonctionnements et parle même de harcèlement administratif, tout en rappelant l'absence d'avancée sur plusieurs dossiers en suspens malgré les engagements pris depuis 2025. Le ministère de la Santé prévoit de parachever la mise en place d'un réseau national composé de 5 centres de toxicomanie répartis dans les différentes régions et de lancer une étude nationale sur l'addiction en Tunisie au cours des années 2026 et 2027. C'est ce qu'a annoncé ce samedi Nabil Ben Salah, chargé du dossier de l'addiction au sein du ministère de la Santé. La transformation numérique est désormais une réalité à l'Université de Carthage. L'établissement annonce que sa plateforme d'authentification en ligne des diplômes est désormais pleinement opérationnelle. Elle devient l'unique canal officiel pour déposer et traiter les demandes de vérification des diplômes. Ce service permet une authentification rapide, sécurisée et fiable des documents délivrés par l'université. Les usagers sont désormais invités à effectuer leurs démarches exclusivement via la plateforme dédiée. Dans le monde, de nouvelles escalades des tensions dans le Golfe. L'Iran annonce la fermeture du détroit d'Hormuz à la navigation maritime à partir de ce samedi. Selon l'agence de presse iranienne Meher, qui cite le quartier général Khatam al-Anbiya, principal commandement militaire conjoint du pays, cette décision intervient en réaction à ce que Téhéran qualifie de violation de l'accord de cessez-le-feu par les États-Unis et Israël. Le commandement iranien précise que cette fermeture constitue une première étape dans sa riposte, tout en avertissant que d'autres mesures pourraient suivre si les actes d'agression se poursuivent. Football, pour terminer cette édition, la sélection tunisienne de football abordera demain dimanche à 5h du matin son deuxième match de la Coupe du Monde 2026 contre le Japon, groupe F, avec l'intention de se réhabiliter après la lourde défaite inaugurale concédée face à la Suède 5-1. La rencontre marquera la première sortie officielle du sélectionneur Hervé Renard à la tête des Aigles de Carthage. Voilà pour ce journal, merci de l'avoir suivi. Prochaines informations à 20h.

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1: Avec Slahdine Mbarak, bonsoir. Le ministère de l'Éducation vient de commencer l'annonce des résultats de la session principale du baccalauréat par SMS. Cette initiative vise à permettre aux candidats de consulter leurs résultats avant l'annonce officielle dans les établissements scolaires prévue le mardi 23 juin 2026. La section mathématiques a enregistré le meilleur taux de réussite à la session principale du baccalauréat 2026, soit 79,41% et 6241 élèves admis sur un total de 7859 candidats, tandis que 1118 candidats ont été ajournés à la session de contrôle. L'élève Yasmine Yarkoubi, lycée pilote du KEF section mathématiques, a obtenu la meilleure moyenne nationale à la session principale du baccalauréat, selon la liste des lauréats publiée aujourd'hui par le ministère de l'Éducation. Le ministère de la Santé prévoit de parachever la mise en place d'un réseau national composé de 5 centres de toxicomanie répartis dans les différentes régions et de lancer une étude nationale sur l'addiction en Tunisie au cours des années 2026 et 2027. C'est ce qu'a annoncé ce samedi Nabil Ben Salah, chargé du dossier de l'addiction au sein du ministère de la Santé. Dans le monde, nouvelle escalade des tensions dans le Golfe. L'Iran annonce la fermeture du détroit d'Ormuz à la navigation maritime à partir de ce samedi, selon l'agence de presse iranienne Mehr, qui cite le quartier général Khatm al-Anbiya, principal commandement militaire conjoint du pays. Cette décision intervient en réaction à ce que Téhéran qualifie de violation de l'accord de cessez-le-feu par les États-Unis et Israël. C'est la fin de ce flash. Merci de votre attention. Prochaines informations demain à 7h. Bonne nuit.
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